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0: MGMT et Kids, voilà qui lance parfaitement ce jeudi 10 septembre. Bonjour à tous, bon réveil.
1: Et on espère que la nuit a été bonne, c'est le double expresso, il est 6h.
0: 6h, on va écouter False Garden et Taylor Swift après les infos de Raphaël Thomas. Bonjour Raphaël.
2: Bonjour Grégory, bonjour à tous.
0: C'est pas une surprise, mais la chaleur a atteint des niveaux records sur la planète le mois dernier.
2: Et selon le rapport mensuel de Copernicus publié ce matin, l'humanité n'avait pas connu des températures aussi élevées depuis au moins 100 000 ans, tout mois confondu. En Europe, la température moyenne de l'air a été de 20 degrés 26 en août, soit plus d'un degré au-dessus de la période pré-industrielle. Plus de 30 000 décès excédentaires ont été enregistrés sur le continent en raison de la chaleur. Le président ukrainien a-t-il échappé de peu à une attaque russe? Selon le premier ministre norvégien, l'avion de Volodymyr Zelensky qui revenait des funérailles du roi Harald de Norvège a failli être percuté par un drone hier pendant son décollage en Moldavie, une version cependant nuancée par Kiev.
0: En France, le ministre de l'Intérieur ordonne le contrôle de la police municipale de Carcassonne.
2: Laurent Nunez dénonce des propos indignes de l'uniforme et des valeurs de la République après la diffusion d'une vidéo enregistrée il y a un an lors d'une patrouille. On y entend des propos racistes, misogynes, complotistes et homophobes. Le parquet de Carcassonne a ordonné la suspension des 4 agents mis en cause. Toujours dans l'actualité judiciaire, ça y est, on connaît la date du procès en appel de Cédric Jubilard. L'audience se tiendra à Toulouse du 30 avril au 14 mai prochain, plus de 5 ans après la disparition de son épouse Delphine.

0: Dans le Tarn, il avait fini par reconnaître l'avoir tué en juillet dernier.
1: Les sports en football, le PSG frappe fort hein, pour son entrée en lice en Ligue des Champions.
0: Et les Parisiens ont écrasé le Slovan Bratislava 6-1 hier soir au Parc des Princes à l'occasion de la première journée de la phase de Ligue. Doublé d'Ousmane Dembélé, triplé de Ferran Torres, but de Fabian Ruiz. Prochaine étape pour les doubles tenants du titre, ce sera le 14 octobre face à Manchester City. Ce soir, c'est Lens qui fait son entrée en lice. Les nordistes se déplacent sur la pelouse du Slavia Prague à 21h. Et puis en tennis enfin, Alexander Zverev s'est qualifié pour les demi-finales de l'US Open après sa victoire face au néerlandais Botikwin de Schanschulp. Dans le dernier carré, il affrontera le russe Karen Khachanov. La météo, les températures poursuivent leur baisse ce matin. Il fait 10 degrés seulement à Lille, 11 à Paris et à Dijon, 13 à Bordeaux, 14 à Brest, 17 à Marseille et 22 à Ajaccio. Côté ciel, le temps sera calme et ensoleillé sur la plupart des régions. Aujourd'hui, on aura un peu plus de nuages de la Bretagne au Cotentin cet après-midi, en particulier dans le Finistère. Dans l'extrême sud-est, en revanche, le ciel se couvrira au fil des heures avec des pluies orageuses sur les Alpes du Sud et la Corse. Partout ailleurs, il va faire très beau. Pour les maximales, il est prévu jusqu'à 29 degrés sur le pourtour méditerranéen. Il fera 19 à Cherbourg, 21 à Charleville-Mézières, 22 à Nantes, 23 degrés à Strasbourg et à Lyon. On attend jusqu'à 26 degrés du côté de Perpignan.
1: Merci beaucoup. Retour des infos, 6h30. Bonjour Justine.
2: Et bonjour Greg, bonjour tout le monde.
1: Taylor Swift, The Fate of Ophelia. En ce jeudi 10 à 6h02. Bon réveil.

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0: Non. Jérémy qui réalise l'émission, bonjour.
2: Bonjour.
0: C'est pas vrai. C'est Grégory Hacher et réponse. Réponse, évidemment, puisque Justine a les cheveux longs.
3: Jamais eu ça dans ma vie. Bah, ouais, j'ai les cheveux longs aujourd'hui.
0: T'as pas vu, j'ai été chez le coiffeur. Bah là, on a vu que.
3: Je suis juste une grosse pigeonne d'Instagram. J'ai été targetée sur des rajouts de cheveux. Je me suis dit, allez, essaye, c'est pas trop cher.
0: Elle
3: vas-y.
0: A été targetée, les gars.
3: Et puis, bah, du coup, j'ai acheté. Et franchement, ça se met en 2 secondes. Et hop, ça fait la blague. Et j'ai les cheveux longs.
0: Ah ouais, c'est vrai qu'à 97% c'est ta couleur de cheveux, ça marche. Hein,
3: ouais, franchement, ça fait la blague.
0: Donc ce matin, évidemment, je suis arrivé au bureau, ils avaient tous la tête tournée vers moi en disant, il va peut-être pas le voir, on sait pas. Et ben évidemment que je l'ai vu.
3: Attends, Léa m'a dit que je perdais 15 ans, elle m'a dit, t'as 25 ans.
4: Non mais de ouf.
2: Ah. Mais tu me fais penser à cette personne.
0: Par contre, là, il veut coucher avec toi.
2: Mais je te promets.
3: Ah ouais?
2: Quand elle était jeune, ouais, c'est un peu ça.
3: Bah alors oui, mais c'était ton fantasme.
2: Ah ouais, mince. Alors,
3: ça me gêne.
0: C'est pour ça que j'ai dit que.
3: Ça me gêne, hein?
0: Gênant.
2: Je sais pas pourquoi j'ai dit
0: ça. J'ai l'impression. On va tenir jusqu'à 9h à ce rythme-là, là, si on est comme ça. Bonjour Jules, bonjour Léa, bonjour Jérémy, bonjour Angelo.
5: Bonjour.
0: Bonjour. Ouais, Jules, c'est fort, hein, l'entrée. Ouais.
3: Fort de café, hein?
0: Ah oui, là, c'est étonnant, hein?
3: Bah ouais, tu veux que je les garde jusqu'à 9h?
0: Ah bonjour.
5: Et puis en radio, c'est vraiment top, là. Les gens, ils se rendent bien.
3: Bah, vous verrez sur Instagram.
0: Évidemment, il y a la photo du jour. Il y a dès 7h en direct sur W9. Bref, Justine a les cheveux longs, quoi. L'info du matin, le winner du jour, l'horoscope. C'est ce qu'il y a dans cette première demi-heure avec Fool's Garden et Lemon Tree dans le double expresso RTL2. On vous souhaite un très, très bon jeudi 10 septembre. Bon réveil.

0: False Garden sur RTL2 et l'info du matin arrive avec toi.
1: Et je vais vous parler ce matin d'une technique très spéciale pour lutter contre la sécheresse. En fait, quand une pelouse est complètement jaune, ce qui nous arrivait à beaucoup là, cet été, au lieu de l'arroser, on peut simplement la repeindre.
0: Ah ouais, on va découvrir ça. Les teintures à pelouse. Et puis Vanessa Paradis des épines du cœur. A tout de suite sur RTL2. Bon courage, bon réveil.
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0: RTL de 6h17, regarde, pour commencer la journée, Justine, pour toi et tes auditrices préférées.
1: Ça, c'est adorable.
0: Vanessa Paradis, et pour vous, hein, sur auditeur, les épines du cœur.

0: Vanessa Paradis sur RTL2.
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2: Bon, avec les fortes chaleurs et la sécheresse, beaucoup de pelouses sont devenues jaune paille, complètement grillées par le soleil. Dans votre jardin, les garçons, il y a eu ça?
3: Alors moi à Paris j'ai pas de jardin, mais ouais, à Arcachon, de toute façon je limite la pelouse et effectivement tout est brûlé. Tu vas te promener dans Paris, par exemple, non chez nous, tout est brûlé,
2: c'est
3: dans
2: jaune.
3: Les parcs,
2: c'est jaune,
3: c'est moche.
2: Et forcément, bah, comme ça plaît pas à tout le monde, oui. Certaines entreprises proposent une solution déjà très utilisée aux États-Unis. En fait, peindre directement l'herbe avec de la peinture verte. Alors bien sûr c'est une peinture spéciale composée d'eau, de pigments naturels et de résine. Elle est présentée comme sans danger pour la santé humaine. Vous pouvez même choisir entre différentes teintes, au cas où si vous hésitez entre vert et vert.
3: Oui, vert foncé, vert clair.
2: Le problème, c'est que cette solution ne fait pas du tout l'unanimité, vous imaginez bien. Des experts expliquent que la peinture peut notamment gêner la photosynthèse et la biodiversité. Surtout, une pelouse jaunie par la chaleur n'est pas forcément morte. Elle peut simplement être en dormance et reverdir après, avec les premières pluies ensuite. Donc finalement, s'il y a déjà une technique de moins en moins à la mode, mais qui est gratuite et éco-responsable, c'est juste d'attendre. Voilà. Perso, je trouve que peindre une pelouse pour cacher qu'elle est desséchée, c'est quand même un beau résumé de notre époque. On ne cherche plus forcément à aller mieux, on cherche surtout à en avoir l'air.
3: C'est l'histoire du filtre Instagram, quoi.
2: C'est ça. Bah là, c'est clairement, on met un filtre sur l'herbe.
3: Je l'ai vu cet été aux États-Unis. Je les ai vus peindre certains coins. Alors, pas dans toutes les zones, parce qu'il y a certaines où ils arrosent. Alors, ils ont moins de problèmes que nous, ils arrosent. Hein.
2: Ouais,
3: même quand il fait 40, c'est bon. Alors après, c'est totalement discutable écologiquement, mais on va pas leur donner des leçons en permanence. Mais j'avoue, c'est satisfaisant quand tu vois les stories sur Instagram de pelouses qui deviennent vertes. Tu sais, en deux secondes, c'est vrai, c'est satisfaisant. Tu m'as fait peur, Justine. Voici 21 Pilots.

0: 21 Pilots et Stressed Out sur RTL2.
1: Allez, go pour l'horoscope 6h24. Greg, médaille de bronze pour commencer. Les taureaux.
0: Vous campez trop sur vos positions, les taureaux. Soyez plus souples.
1: Les cancers.
0: Alors, vous êtes assez solitaire en ce moment. Un peu de compagnie ne vous ferait pas de mal.
1: Vierge.
0: Les vierges, ne soyez pas trop sûrs de vous. Cela pourrait vous jouer des tours.
1: Médaille d'argent pour les béliers.
0: Vous mettez du piment dans votre relation. Le mot routine ne fait pas partie de votre vocabulaire, Jérémy et Justine. Le piment.
1: Toujours.
0: Le piment.
1: Les gémeaux.
0: Alors, les gémeaux, vous aurez des idées claires aujourd'hui. Vous ne prendrez que de bonnes décisions.
1: Lion.
0: Vous avez fait preuve de patience et de persévérance. Cela porte enfin ses fruits.
1: Les balances.
0: Les balances, il faut bien l'admettre, vous êtes en grande forme en ce moment. Vous avez l'esprit léger.
1: Les scorpions.
0: Vous saurez toquer aux bonnes portes pour bénéficier de conseils judicieux.
1: Les capricornes.
0: Vous refusez de vous laisser faire, vous affirmez votre caractère.
1: Verseau.
0: L'humour sera votre meilleure arme aujourd'hui, vous l'utiliserez à bon escient.
1: Les poissons.
0: Vous avez l'esprit vif, vous réagissez brillamment face à toutes les situations.
1: Et médaille d'or aujourd'hui pour les sagittaires.
0: Alors les astres sont avec vous, toutes vos initiatives se concluent par un succès, vous tirez votre entourage vers le haut, l'horoscope sur rtl2.fr. 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
0: 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Taylor Swift arrive, Mr. Know It All, le winner du jour et vos infos sur RTL 2.
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0: Bonjour à tous et bon réveil. C'est le jeudi 10 septembre. C'est sur RTL2, vous entendrez dans un instant du tout et Teddy Swims. Mais avant cela, les infos de Raphaël Thomas. Bonjour Raphaël.
1: Bonjour Grégory, bonjour à tous.
0: Le ministre de l'Intérieur qui ordonne le contrôle de la police municipale de Carcassonne.
1: Laurent Nunez dénonce des propos indignes de l'uniforme et des valeurs de la République après la diffusion d'une vidéo enregistrée il y a un an lors d'une patrouille. On y entend des propos racistes, misogynes, complotistes et homophobes. Le parquet de Carcassonne a ordonné hier soir la suspension des 4 agents mis en cause. Une nouvelle pilule contraceptive à risque. 1 600 000 Françaises vont recevoir dans les prochains jours un courrier les informant d'un risque accru de développer un méningiome. Sont concernés les contraceptifs à base de désogestrel, Antigone, Cérazette, Elfazette, Optimisette. En cas de maux de tête persistants, de troubles visuels, de l'équilibre ou du langage, ces femmes doivent consulter leur médecin. Une IRM pourra être réalisée.
0: Le président ukrainien a-t-il échappé de peu à une attaque russe?
1: Selon le premier ministre norvégien, l'avion de Volodymyr Zelensky qui revenait des funérailles du roi Harald de Norvège a failli être percuté par un drone lors de son décollage en Moldavie hier. Une version quelque peu nuancée par Kiev. La chaleur a atteint des niveaux records sur la planète le mois dernier. Selon le rapport mensuel de Copernicus publié ce matin, l'humanité n'avait pas connu des températures aussi élevées depuis au moins 100 000 ans, tout mois confondu. En Europe, la température moyenne de l'air a été de 20 degrés 26 en août, soit plus d'un degré au-dessus de la période pré-industrielle. Plus de 30 000 décès excédentaires ont été enregistrés sur le continent en raison de la chaleur.
0: Allez, les sports en football, le PSG frappe fort pour son entrée en lice en Ligue des Champions.
1: Hein. Les Parisiens ont écrasé le Slovan Bratislava 6 buts à 1 hier soir au Parc des Princes à l'occasion de la première journée de la phase de Ligue. Doublé d'Ousmane Dembélé, triplé de Ferran Torres, but de Fabian Ruiz. Prochaine étape pour les doubles tenants du titre, ce sera le 14 octobre face à Manchester City. Ce soir, c'est Lens qui fait son entrée en lice. Les nordistes se déplacent sur la pelouse du Slavia Prague. Le coup d'envoi est prévu à 21h. La météo et les températures poursuivent leur baisse ce matin. Il fait 8 degrés seulement à Saint-Flour, 9 à Thionville, 12 à Paris et à Bidart, 13 au Havre, 14 à Belle-Île-en-Mer. Côté ciel, le temps sera calme et ensoleillé sur la plupart des régions aujourd'hui. On aura un peu plus de nuages de la Bretagne au Cotentin l'après-midi, en particulier sur le Finistère. Dans l'extrême sud-est, en revanche, le ciel se couvrira au fil des heures avec des pluies orageuses sur les Alpes du Sud et sur la Corse. Partout ailleurs, il va faire beau. Pour les maximales, il est prévu jusqu'à 29 degrés sur le pourtour méditerranéen. Il fera 19 à Grande-Synthe, 20 à Annecy, 22 à Chablis et à Saint-Aignan, 23 à Castelnaudary et 25 degrés à Corté.
0: Merci beaucoup, retour des infos, 7h. Bon, notre prochain winner avait un problème de voisinage. Et pour régler ce problème de voisinage, il a choisi une autre méthode brillante et disproportionnée. Franchement, c'est très drôle. Je vais vous raconter ça après Teddy Swims, Mr. Know It All, à 6h32 sur RTL 2.

0: RTL2 avec Teddy Swims.
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0: Celui-là, c'est un drôle de winner. Bon, posons le débat. Quand un voisin fait trop de bruit, normalement, il y a plusieurs options. Discuter avec lui, lui envoyer un message, prévenir la mairie éventuellement. Non, notre winner, lui, il a préféré passer à la surenchère. Mais une surenchère particulière. L'histoire se passe à Villablarex, on est en Catalogne. Notre winner était agacé depuis un moment par les aboiements du chien de son voisin. Alors, je peux comprendre. Voilà. Moi, je sais que j'essaie de contrôler mon chien quand elle est à Arcachon parce qu'elle aboie contre les gens qui passent devant et je peux comprendre que ça agace les voisins. Il se plaignait régulièrement du bruit. Donc, qu'est-ce qu'on fait? Hola, hola, ok, tal, et doucement le chien.
2: C'est mieux quand tu fais l'allemand, hein, je pense.
3: Ouais. Faire dodo,
0: mais moins de brutos. Et visiblement, comme la situation ne s'améliorait pas assez vite à son goût, qu'est-ce qu'il a fait, notre winner? Il a décidé de prendre les choses en main avec une solution pleine de bon sens pour contrer le chien. Il a acheté un coq.
4: Oh.
0: Oui, puisqu'il doit supporter les aboiements du chien, il va faire supporter à son voisin le chant d'un coq. Sauf qu'un coq plus un chien qui font du bruit toute la journée, bah ça n'embête pas que notre winner et son voisin, ça saoule tout le quartier.
4: Bien sûr.
0: Les habitants sont même 27, évidemment, à avoir signé une pétition pour faire réagir la mairie. Finalement, c'est un médiateur qui va devoir se rendre sur place pour tenter de trouver un terrain d'entente entre le propriétaire du chien et le propriétaire du coq. Finalement, avec son idée de coq à domicile, notre winner a réussi à créer un deuxième problème de bruit dans le quartier. Mais au moins, maintenant, tout le monde est concerné. Tout le monde est embêté.
3: Ça va finir chez M6 avec Julien Courbet, tout ça.
0: Ah bah c'est Julien Courbetas là-bas qui va s'en occuper là-bas. C'est Juliano Courbetas. Incroyable. C'est fou, non?
3: Dingue.
0: Te dire, il y a un chien qui aboie, j'achète un coq. Non, mais juste cette phrase.
3: Il y a des logiques.
0: Ah, il y a des zinzins. Ouais, il y a des jeux qui nous dépassent.
3: Qui me dépassent.
0: YouTube, Sunday. Bloody Sunday sur RTL2.

0: YouTube Sunday Bloody Sunday.
1: Imaginez vivre pendant 3 mois face au Pacifique sans payer de loyer.
0: Ouais.
1: Eh bien, c'est ce que propose le parc national de Point Reyes en Californie, à 1 heure au nord de San Francisco.

0: Oh là, je l'aime trop cette chanson. Je l'aime trop, j'aimerais l'écouter en entier.
1: Ah non.
0: Puisque du 6 novembre au 1er février, un volontaire pourra profiter d'un appart meublé avec les charges et internet inclus en plus.
1: Oui, mais enfin, attendez, il y a un échange. Un échange, parce que bien sûr tout ça n'est pas gratuit. Il devra faire environ 30 heures de bénévolat par semaine pour accueillir les visiteurs du phare. Le fameux phare, on l'a déjà fait ça aussi. Hein. Et parler de l'histoire du site. Seul petit bémol, les courses sont pas prises en charge. Faut payer sa bouffe. Il faudra composer avec le vent et le brouillard. À San Francisco, il y en a beaucoup. On voit pas toujours le Golden Gate, par exemple, et les 313 marches du phare. Bah, faut monter.
2: C'est de moins en moins bien quand même là.
0: Ouais. Bon, les candidatures sont ouvertes en tout cas, mais il faut déjà pouvoir séjourner légalement aux États-Unis.
1: Ce qui est drôle, c'est qu'au tout début, oh la musique est super, moi c'est gratos. Puis à la fin, tu fais ouais, non, en fait c'est un plan relou.
2: Face au Pacifique que tu vois pas.
1: Ouais, non, finalement, non, vous embêtez pas. Tommy Impala, Dracula et le jeu de surprise arrive sur RTL. De beaux réveils à tous.
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0: Jérôme Impala sur RTL 2, 6h50.
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2: Hello Valérie.
3: Bonjour Justine, bonjour Greg, bonjour tout le monde.
0: Bonjour Valérie, à Yvetot, on est entre Rouen et Le Havre, hein, pour préciser. 98.3 pour nous écouter, vous travaillez à la poste. Et Valérie s'ennuyait dans les bras de Nicolas, évidemment, comme disait la chanson des d'Aretha Mitsouko.
4: Valérie s'ennuyait.
0: Où ça?
4: Dans les bras de Nicolas.
0: Quelle chanson.
2: Et Valoche, ce soir, on Valoche. Commence quoi? On commence le pickleball.
0: Ah ouais?
3: Oui.
2: Qu'est-ce que c'est?
0: C'est génial.
3: Alors, c'est un jeu de raquettes,
2: ouais,
3: qui vient des États-Unis. C'est un dérivé du tennis. On joue avec une petite balle en plastique pleine de trous.
0: Ouais,
3: et
0: c'est ça.
3: Sur un terrain de badminton.
0: Un peu, en fait, c'est comme la moitié d'un terrain de tennis.
2: Okay.
0: C'est entre le tennis et le paddle. Et il faut frapper un peu fort et la balle est un peu molle. C'est génial. J'y ai joué cet été, vous allez vous régaler. Vraiment.
3: Super.
0: Hein.
3: Ouais. Super.
0: Ah bah, après, je vous le dis entre nous. Je regarde votre date de naissance. Bon, c'est bon, on est pas loin. C'est un sport de vieux, hein. Ouais, je vous le dis, y a moins d'efforts que dans d'autres trucs, et du coup, c'est vachement bon pour les, pour l'organisme.
2: Bah, c'est bien, si ouais, c'est bon pour le corps.
3: Ça me concerne, quoi.
0: Mais moi aussi, hein, je vous rassure, ça me concerne aussi. Allez, on lance les dépop rock.
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0: Allez, comme dans Question pour un champion, le but, c'est de trouver une personnalité, un objet, un groupe, un film, un personnage. Dans un temps à partir de 20 secondes, le chrono se lance dès le début de l'intitulé. Vous pouvez couper Justine à tout moment. Vous pouvez gagner un séjour de 2 nuits avec petit déjeuner à l'Eden Hotel et Spa 4 étoiles à Cannes avec Weekend Desk. Top chrono, Ju.
2: Je suis un groupe de rock britannique formé à Manchester au début des années 90. En 94, mon premier album, Definitely Maybe Me, promulgue au sommet de la Britpop. J'ai signé des tubes comme Wonderwall, Supersonic, Don't Look Back in Anger. Séparé en 2009, après une énorme dispute entre deux frères, j'ai créé l'événement me ressemblant en 2024.
0: Non, c'était Oasis.
3: J'y étais pas.
0: Ah ouais, non.
2: Ah non, les deux frères.
0: Ils vont se retourner pour une tournée européenne. On vous l'a dit hier, on attend. C'est des rumeurs pour le moment, mais ça va être génial. Ils ont commencé à mettre des clips, on a hâte.
2: On attend Paris.
0: Ah oh, zut, on attend Paris, évidemment, comme tu l'as dit. Bon allez, on vous embrasse Valérie. On vous offre
3: merci.
0: Une enceinte Lexon. Et une question pour vous.
2: Qu'est-ce qu'on vous sert sur RTL2 Valérie?
3: Et un double expresso.

0: En fait, ils ont le droit à un menu tous les 10 jours maximum. Bah oui, parce qu'il faut penser à sa ligne quand même. Ouais. Cette opération marketing a, vous vous en doutez, beaucoup fait parler d'elle. Elle a même provoqué la polémique auprès des associations de consommateurs, c'était certain.
1: Évidemment, parce que c'est un peu gras quand même. Et surtout, t'es un tatouage pour la vie, c'est chelou. Moi, je le ferais pas, par exemple. Jérémy Leray, bien sûr.
2: Ah, ça dépend où le tatouage.
1: Ah ouais.
0: Franchement. Bah, c'est vrai, il y a des endroits où ça se voit pas.
2: Ouais.
1: Oh bah faites-vous tatouer une marque, allez-y, soyez des objets publicitaires. Imagine Dragons, Alex Warren et on débarque sur W9.
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0: Déjà jeudi. Bonjour à tous.
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0: Et à 7h avant d'écouter Imagine Dragons et Alex Warren, on écoute Raphaël Thomas pour les infos. Bonjour Raphaël.
20: Bonjour Justine, bonjour à tous.
0: La chaleur a atteint des niveaux records sur la planète le mois dernier.
20: Selon le rapport mensuel de Copernicus publié ce matin, l'humanité n'avait pas connu des températures aussi élevées depuis au moins 100 000 ans, tout mois confondu. En Europe, la température moyenne de l'air a été de 20 degrés 26 en août, soit plus d'un degré au-dessus de la période pré-industrielle. Plus de 30 000 décès excédentaires ont été enregistrés sur le continent en raison de la chaleur.
0: En France, les urgences psychiatrique de la région parisienne pointée du doigt.
20: Dans un rapport publié ce matin, la contrôleure générale des lieux de privation de liberté dénonce de graves dysfonctionnements dans la prise en charge des malades. Des patients coincés pendant des jours sur des brancards, parfois allongés au sol ou retenus arbitrairement. La situation se dégrade, dit-elle, faute de moyens et de personnel. Le ministre de l'Intérieur ordonne le contrôle de la police municipale de Carcassonne. Laurent Nunez dénonce des propos indignes de l'uniforme et des valeurs de la République après la diffusion d'une vidéo enregistrée il y a un an lors d'une patrouille. On y entend des propos racistes, misogynes, complotistes et homophobes. Le parquet de Carcassonne a ordonné hier soir la suspension des 4 agents mis en cause. Toujours dans l'actualité judiciaire, ça y est, on connaît la date du procès en appel de Cédric Jubilard. L'audience se tiendra à Toulouse du 30 avril au 14 mai prochain. Plus de 5 ans après la disparition de son épouse dans le Tarn, il avait fini par reconnaître l'avoir tué en juillet dernier.

0: Les sports et en football, le PSG frappe fort pour son entrée en lice en Ligue des Champions.
1: Les Parisiens ont écrasé le Slovan Bratislava 6-1 hier soir au Parc des Princes à l'occasion de la première journée de la phase de Ligue. Doublé d'Ousmane Dembélé, triplé de Ferran Torres, but de Fabian Ruiz. Prochaine étape pour les doubles tenants du titre, ce sera le 14 octobre face à Manchester City. Ce soir, c'est Lens qui fait son entrée en lice. Les Nordistes se déplacent sur la pelouse du Slavia Prague à 21h. Et puis en tennis, enfin, Alexander Zverev s'est qualifié pour les demi-finales de l'US Open après sa victoire face au Néerlandais Botik van de Schandschulp. La météo, les températures poursuivent leur baisse. Ce matin, il fait seulement 7 degrés à Saint-Quentin, 9 à Montauban, 10 à Colmar, 12 à Landerneau, 16 à Théoule-sur-Mer et 25 à Figari. Côté ciel, le temps sera calme et ensoleillé sur la plupart des régions aujourd'hui. On aura juste un petit peu plus de nuages près des côtes de la Manche, de la Bretagne au Cotentin l'après-midi, en particulier dans le Finistère. Dans l'extrême sud-est, en revanche, le ciel se couvrira au fil des heures avec des pluies orageuses sur les Alpes du Sud et sur la Corse. Partout ailleurs, il fera très beau. Pour les maximales, il est prévu jusqu'à 29 degrés sur le pourtour méditerranéen. Il fera 18 à Boulogne-sur-Mer, 21 à Bar-le-Duc, 22 à Paris-Laval et Gueugnon et 25 à Miramas.
2: Eh bien, merci beaucoup. Retour des infos 7h30 dans le double expresso RTL2. Voici Imagine Dragons, c'est Believer.

0: Imagine Dragons, Believer sur RTL2.
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0: À 7h06, bienvenue, on est jeudi, c'est le 10 septembre, courage, ça va bien se passer, le week-end va bientôt approcher, on est là avec plein d'infos, plein de sourires, plein de musique. Bonjour Justine.
2: Et bonjour Greg, bonjour tout le monde.
0: Autour de la table, il y a Jérémy, il y a Julia, Léa, il y a Angelo, il y a Cécile, il y a Max, il y a Caro, bonjour à tous.
3: Bonjour.
0: Dis donc si on est jeudi.
2: Demain, on est vendredi.
0: Exactement.
2: Donc du coup, on reçoit un invité en live. Et cet invité demain, ce sera Benjamin Biolay.
4: Elle a pris des sondages pour un 10 écran total et malaise.
2: C'est Écran Total qu'on entend sur RTL2 depuis plusieurs semaines. Mais demain, il vient nous présenter son nouveau single Ton Silence. Le titre sort demain.
0: Donc on le découvrira demain, évidemment. Ouais. Enfin, Benjamin Biolay, on peut se faire plaisir deux secondes. Hein.

0: ça, là, non, ça va. T'es en train de chanter le refrain tout de suite.
1: Cet album,
2: ouais,
1: je l'ai saigné.
0: Ouais, bien sûr.
1: Je l'adore.
0: Vraiment. C'est son plus grand succès commercial, on va dire, même si ça fait des années, évidemment. Puis, il est également sur Long Play, l'émission qu'il a animée sur RTL2. On est ravis de l'accueillir, Benjamin Biolay, demain, à partir de 8h en direct, dans votre double expresso RTL2.

0: Chris Warren, Emerald Eyes dans le Double Expresso à 7h10. Alors on a une chronique qui s'appelle Tu te souviens. On replonge un peu dans le passé pour revivre de jolis moments. Et là c'est la première fois, mais un moment de notre adolescence qui nous a tous marqué. Hein.
1: Un grand moment de notre adolescence, le premier rendez-vous amoureux.
0: Premier bisou quoi. Ouais. Premier, tu sors avec lui, tu sors avec elle.
1: Bon, on va se rappeler de tout ça ensemble.
0: Bah évidemment. Et on ne se connaissait pas, hein, je précise. Non,
1: pas
0: déjà
1: du tout.
0: Pour se créer un suspense. Queen également. Another One Bites the Dust. De l'amour et du son pop rock finalement. C'est parfait. A tout de suite sur RTL2.
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3: Eh oui, est-ce que tu te souviens que chaque jeudi dans Tu te souviens, on revient sur nos premières fois. Premières vacances sans les parents, première voiture. Et bien ce matin, on s'est demandé, est-ce que tu te souviens du premier rendez-vous amoureux ? Pas la boum, hein, où tu espérais du juste danser un slow avec quelqu'un, le vrai rendez-vous juste à deux. Bah déjà.
0: La boum, c'était pas mal, hein, quand même.
3: Ah, la boum, oui. Mais
4: on
3: déjà,
4: en
3: fallait.
4: Une autre fois.
0: Oui, d'accord, Jules, m'engueule pas, mais la boum, c'était pas mal.
3: Le rendez-vous, fallait oser le proposer.
0: Bah,
3: au collège ou au lycée, ça pouvait demander plusieurs jours, ouais, quand même. On envoyait parfois un copain en éclaireur. Tu peux lui demander s'il serait d'accord de sortir avec moi.
0: Bien sûr.
3: Et puis toi, t'étais vraiment à 20 mètres plus loin, en train de regarder, mais pas regarder. Oh là, c'était gênant. Ça me gêne.
0: Et parfois, c'était pire que ça, parce que, en fait, il fallait prendre le téléphone fixe de la maison, parce qu'il n'y avait pas de portable, donc le téléphone des parents, quoi, pour proposer un rendez-vous. On n'appelait pas ça une date encore. Résultat, toute la famille était au courant. Donc, en fait, tu tirais le téléphone avec le fil pour aller le plus loin possible. Et puis, bah, quand même, tu parlais fort. Une fois que c'était accepté, il fallait se préparer. Quelle tenue, quel parfum, combien d'argent prenait, est-ce que c'était ce genre de choses? Surtout, on allait où? Moi, je vous cache pas que le premier rendez-vous, bah, parce qu'en fait, il fallait. Tu sors avec elle, tu sors avec lui. C'était la phrase qu'on disait, moi, au collège, à ce moment-là. Bah, c'était un cinéma. Tu vois, j'étais allé au cinéma, mais bon, bah, j'avais regardé le film, moi. Mais un peu, bon, j'étais gêné, elle aussi, donc je me rappelle très bien.
3: T'as mis la main dans sa main ou pas? Non, dans sa main. Ah, la main dans sa main.
0: Elle est folle, je suis dans un truc romantique.
4: Ouais.
0: En fait, je suis allé. Non, je voulais que je vous raconte vraiment. Vous savez quoi? Je vais pas vous le raconter parce qu'il est trop tôt, mais tout à l'heure, dans l'allongée du Double Expresso, c'est le podcast, à 10h, c'est sur les réseaux, je rajouterai une petite couche à ce rendez-vous où il a quand même fallu que je prenne un chewing-gum tellement j'étais angoissé avant d'aller voir Top Gun avec mon amoureuse de l'époque.
4: Waouh. Ah, mais s'il y avait Top Gun, il y avait Tom Cruise, donc tu t'en foutais en fait.
0: Bah oui, j'ai regardé Tom Cruise, bien sûr.
3: Bon, en tout cas, j'ai trouvé un sondage Ipsos de 94 qui demandait aux femmes quel était leur premier rendez-vous idéal. Et en numéro 1, on a le dîner au resto pour 46%. Bon, au collège, fallait beaucoup d'argent de poche quand même.
0: Au resto, d'où ça?
3: Deuxième, une promenade dans un parc ou sur une plage, 27%.
0: Sûr.
3: Et le cinéma dont tu parlais, qu'on imagine quand même comme le grand classique, bah seulement 4%.
0: Oh bah voilà. Et en tout cas, presque 30 ans plus tard, il y a une chose qui n'a pas changé. Le stress du premier rendez-vous. Parce qu'au fond, un peu de rencontre ou pas, à la fin, est-ce qu'on s'embrasse? Est-ce qu'on se fait la bise? Est-ce qu'on se revoit?
3: Ah, la boule au ventre.
0: Ah, la boule au ventre, quoi. Non, mais c'est mignon. Voilà. Comment il s'appelait ton premier bisou, tu t'en rappelles?
3: Jeff. Et toi?
4: Aïe.
0: Ça pourrait, Jules. Ça pourrait complètement. Eh bien oui, et c'est le même Jeff. Sache que Justine avait le même amour.
3: Bisous avec la langue, hein, je précise.
0: Ah non, pas moi, bah, la première fois, j'ai pas mis la langue.
3: Félix, sinon.

0: Queen, Another One Bites the Dust. Allez, voici l'horoscope de ce jeudi 10 septembre. Justine, des médailles de bronze. D'abord, il y en a trois, les taureaux.
1: Et vous campez trop sur vos positions, les taureaux. Soyez un peu plus souples.
0: Les cancers.
1: Vous êtes assez solitaires en ce moment. Un peu de compagnie ne vous ferait pas de mal.
0: Les vierges.
1: Ne soyez pas trop sûrs de vous. Ça pourrait vous jouer des tours.
0: Médaille d'argent, démarrez avec les béliers.
1: Et vous mettez du piment dans votre relation, les béliers. Le mot routine ne fait pas partie de votre vocabulaire.
0: Bah, bravo les deux petits là qui mettent du piment, Justine et Jérém. Hein.
1: Toujours, c'est important.
0: C'est important ça. Pas de routine. Pas de routine.
1: Toujours.
0: Pourquoi je les lance là, je suis un débile aussi. Les Gémeaux.
1: Les deux pires en plus. Les Gémeaux, vous aurez des idées claires. Vous ne prendrez que des bonnes décisions.
0: Les Lions.
1: Vous avez fait preuve de patience et de persévérance. Cela apporte enfin ses fruits.
0: Balance.
1: Il faut bien l'admettre, vous êtes en grande forme en ce moment. Vous avez l'esprit léger.
0: Scorpion.
1: Vous serez toqué aux bonnes portes pour bénéficier de conseils judicieux.
0: Capricorne.
1: Vous refusez de vous laisser faire. Vous affirmez votre caractère.
0: Verseau.
1: L'humour sera votre meilleure arme aujourd'hui. Vous l'utiliserez à bon escient.
0: Les Poissons.
1: Vous avez l'esprit vif. Ouais. Vous réagissez brillamment face à toutes les situations.
0: Et la médaille d'or,
1: c'est pour les Sagittaires. Les astres sont avec vous aujourd'hui. Toutes vos initiatives se concluent par un succès. Vous tirez votre entourage vers le haut.
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0: Marine et escroc. Dans un instant, les savoirs inutiles. Et parfois, cette année, dans les savoirs inutiles, on va vous expliquer certaines bizarreries du corps humain. Et ce matin, je vais vous dire pourquoi vous voyez des petites étoiles devant vos yeux. Et pas seulement, Justine, quand tu me regardes.
1: Oh, mais ça m'arrive souvent.
0: Ben, c'est normal. Ah ouais. Tu fais tous les jours 3 heures de radio. Sia, Unstoppable.
2: Quel ringard.
0: Oh, mais tu m'insultes pas.
2: Oh, si, t'es ringard.
0: Ah, pardon, j'ai touché à ta baronne. T'as fait le choix de Justine ce matin, regarde-moi toi. T'as fait le choix de Justine ce matin, toi.
2: Après ça, oui, j'ai fait le choix, ouais.
1: Attends,
2: je te confirme.
1: Il m'a dit à 6h que je ressemble à Ophélie Winter, donc là, franchement.
2: Profite.
0: C'est très bizarre là, ce qui est en train de se passer.
2: Bah, tu te débrouilles tout seul là.
0: Ouais, je me suis mis dans une sauce intégrale. A tout de suite sur RTL2, je vais me manger.
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0: Allez, bon réveil à tous, bon courage, 7h31, Radio Aide, le savoir inutile du jour, et SIA, c'est le programme, après les infos de Raphaël Thomas. Bonjour Raphaël.
1: Bonjour Grégory, bonjour à tous.
0: Et le ministre de l'Intérieur qui ordonne le contrôle de la police municipale de Carcassonne.
1: Laurent Nunez dénonce des propos indignes de l'uniforme et des valeurs de la République après la diffusion d'une vidéo enregistrée il y a un an lors d'une patrouille. On y entend des propos racistes, misogynes, homophobes et complotistes. Misogynes, pardon. Le parquet de Carcassonne a ordonné la suspension des 4 agents mis en cause. Une nouvelle pilule contraceptive à risque. 1 600 000 Françaises vont recevoir dans les prochains jours un courrier les informant d'un risque accru de développer un méningiome. Sont concernés les contraceptifs à base de désoestérel, Antigone, Cérazette, Elfazette, Optimisette. En cas de maux de tête persistants, de troubles visuels, de l'équilibre ou du langage, ces femmes doivent consulter leur médecin. Une IRM pourra être réalisée.
0: Le baril de pétrole passe de nouveau la barre symbolique des 100 dollars.
1: Conséquence de la reprise des frappes entre les États-Unis et l'Iran. En France, le prix du sans-plomb est à son plus haut niveau depuis le début de la guerre au Moyen-Orient, 2,12 € le litre. Hier, le ministre de l'économie a fait savoir qu'il n'était pas favorable à de nouvelles aides pour faire face à la hausse du coût des carburants. Selon lui, la situation des finances publiques ne le permet pas. L'avion du président ukrainien a failli être percuté par un drone. C'est en tout cas ce qu'affirme le premier ministre norvégien alors que Volodymyr Zelensky assistait hier aux funérailles du roi Harald à Oslo. Un drone russe a violé l'espace aérien moldave juste avant son décollage. De son côté, Kiev temporise et affirme que l'explosion s'est produite à environ 160 km de l'aéroport.
0: Les sports en football, Raphaël, le PSG frappe fort pour son entrée en Ligue des Champions.
1: Les Parisiens ont écrasé le Slovane Bratislava 6-1 hier soir au Parc des Princes à l'occasion de la première journée de la phase de Ligue. Prochaine étape, ce sera le 14 octobre face à Manchester City. Ce soir, Lens fait son entrée en lice face au Slavia Prague. Et puis un mot du mondial féminin de basket pour finir. Les Bleus affrontent la Chine cet après-midi en quart de finale à 14h30. On passe à la météo avec des températures qui poursuivent leur baisse ce matin. Seulement 8 degrés à Tulle, 11 au Touquet et à Briançon, 12 à Paris et à Pornic, 13 à Granville, 14 degrés à Lyon. Côté ciel, le temps sera calme et ensoleillé sur la plupart des régions aujourd'hui. On aura juste un peu plus de nuages sur les côtes de la Manche, de la Bretagne au Cotentin cet après-midi, en particulier dans le Finistère. Dans les crèmes sud-est, en revanche, le ciel se couvrira au fil des heures avec des pluies orageuses sur les Alpes du Sud et la Corse. Partout ailleurs, il va faire beau. Pour les maximales, il est prévu jusqu'à 29 degrés sur le pourtour méditerranéen. Il fera 19 à Albertville, 21 à Cancale et à Sancerre, 22 à Reims, 26 degrés à Bonifacio et 27 à Sérignan.
0: Merci beaucoup, on sort des infos à 8h. Dans 17 minutes, vous jouez à la banque avec nous, hein, banque au 74 900 pour gagner plein de beaux cadeaux, des vacances et jusqu'à 50 000 euros.

0: Julia sur RTL 2, 7h36.
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0: Ce matin, dans les savoirs inutiles, on va mettre un nom sur un phénomène que vous avez forcément déjà vécu. On a tous vécu ça. Attention, mise en situation. Vous vous frottez les yeux un peu fort. Tout le monde se frotte les yeux un peu fort, s'il vous plaît, sur une mise en situation.
2: Ah, je suis maquillée.
0: Et soudain, vous voyez apparaître des petites étoiles, des points lumineux comme des feux d'artifice. Alors que vous avez pourtant les yeux fermés. Eh bien, on appelle ça des phosphènes. Et le plus étonnant, c'est que ces lumières n'existent évidemment pas réellement devant nos yeux. Quand vous frottez les paupières, la pression exercée stimule mécaniquement votre rétine. Votre cerveau reçoit alors un signal similaire à celui qu'il recevrait si de la lumière était réellement entrée dans votre œil. Il interprète ça comme des petits flashs lumineux, tout simplement. On peut également avoir l'impression de voir des étoiles lorsqu'on se relève très rapidement après s'être assis ou allongé. Là, l'origine est différente. En fait, la chute momentanée de la pression artérielle peut brièvement perturber la vision et provoquer donc des points lumineux ou un voile noir. Bref, la prochaine fois que vous voyez des étoiles ou frottez les yeux, pas besoin de faire un vœu, c'est juste votre rétine qui vous fait son petit feu d'artifice.
2: Je trouve ça tellement mignon, les gens qui se frottent les yeux quand ils sont fatigués. Vraiment, c'est gros bébé, quoi. J'adore.
0: Ouais, c'est mignon.
2: J'adore.
0: C'est mignon.
2: Vraiment, j'adore.
0: Excusez-moi, mais je trouve que là, je peux passer le casting de C'est pas sorcier. Hein.
3: Oui, c'est vrai.
0: Bah, je m'auto-complimente puisque t'as pas besoin de parler. C'est vraiment très bien ce que vous faites.
3: On te félicite.
0: Oh non, je frotte les yeux avec radio.
2: Trop mignon.

0: C'est beau comme tout. Radiohead, No Surprises sur RTL2. Bah oui, c'est beau. C'est tout beau. La banque RTL2 également, c'est tout beau. Il y a de l'argent et des vacances. Hein. Franchement, pour la rentrée, on peut pas faire mieux. Hein.
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0: 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Puis il y aura Freya Sky et Mika pour le son pop rock RTL2.
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0: En attendant, voici celle qui sera l'invitée du drive ce soir, Jen Ayash, sur RTL2.

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0: Clear Sky, Silent Treatment sur RTL 2.
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2: Allez, il est temps de jouer avec Sandra. Coucou Sandra.
3: Coucou Greg, coucou
2: Justine
3: et coucou toute l'équipe.
2: Hello.
0: De Pujol-sur-Siron, on n'est pas loin de Bordeaux, ça c'est un coin de chez moi. 106.8, vous êtes secrétaire chauffagiste. Comment ça va ce matin Sandra?
3: Oh ben là, très très bien. Je suis très heureuse de vous avoir au téléphone. Ça fait tellement de temps que j'attends ça. Ah ouais, je suis très chanceuse.
2: Bah, c'est trop
0: bien.
2: Merci beaucoup. Vous aimez vous promener dans la nature, faire du vélo et vous aimeriez adopter un chien, dis donc.
3: Oui. C'est prévu l'année prochaine parce que c'est quand même un gros projet. Il faut installer plein de choses.
0: Et puis surtout, vous avez raison, il faut pas oublier que c'est pas une peluche. C'est voilà, vous l'avez pour la vie, 10-15 ans, et ça nécessite beaucoup de temps, d'argent, d'amour, et voilà, c'est normal. C'est une grande décision. T'as raison, Juju. Bon,
2: c'est les enfants qui doivent être contents.
0: Ah ouais, j'imagine.
3: Ah oui, parce qu'on a dit non jusqu'à maintenant, mais
2: maintenant
3: ils sont plus grands.
0: On a tenu longtemps aussi, nous, puis aujourd'hui.
2: T'as tenu longtemps, toi aussi.
0: Aujourd'hui, c'est l'amour de ma vie. allez, on y va, on lance la pièce.
1: Cash.
0: Hey, c'est la seule qui est contente quand je rentre le soir. tiens, il y a le daron. Alors, on va jouer cash, Jérémy, j'ai entendu.
4: Tout à fait.
0: Il y a 10 coffres virtuels. Vous pouvez gagner jusqu'à 50 000 euros. Vous faites une sélection de 4 coffres, vous évitez la banqueroute. Sandra, on vous écoute.
3: Pour la sélection.
0: Oui, ah oui, bah bien sûr. Non, si vous voulez chanter, allez-y. Mais enfin,
2: la sélection des
0: pour
2: coffres.
0: Gagner des sous,
2: on
0: c'est
2: écoute.
0: Mieux, ouais.
3: Le 1, le 7, le 9 et le 3.
2: La combinaison est bien enregistrée,
0: allez,
2: Sandra.
0: Allez.
2: On est dans la salle des coffres. Allez, on ouvre le premier coffre. Allez, tous ensemble, on croise les doigts. Le coffre 1.
1: 400 euros.
0: Wow.
3: Ah ouais.
2: Ah, on démarre bien, là.
0: Alors,
3: ah ouais, c'est bien.
0: On a le droit de s'arrêter à 400 euros sans prendre de risque. Vous n'aviez rien il y a 20 secondes. On peut continuer à jouer pour doubler, tripler ou perdre, je sais pas.
2: Qu'est-ce qu'on fait, Sandra?
3: Je continue. Allez.
0: On ouvre le coffre 7.
1: Moins 100 euros.
2: Aïe.
0: 300.
2: 300.
3: Bon, ben on continue.
2: On continue
3: 400, ouais.
2: Allez, coffre 9. Oh non. Oh non.
3: C'est le jeu.
0: Ouais. Oui. Et ça, c'est la banqueroute, ce bruit, pour ceux qui nous découvrent sur W9, qui nous écoutent sur RTL2. Malheureusement, il fallait à tout prix éviter le coffre 9, et c'était votre troisième choix. Sandra, on est désolé. On va quand même vous offrir un cadeau, une enceinte de la marque Lexon. Voilà, tout simplement, elle est très jolie, très design.
2: C'est la Mino L,
0: voilà,
2: exactement.
0: C'est pour vous. On vous fait des gros bisous. On joue dans une heure, banque au 74 900. Sandra, on a une question pour vous.
2: Sandra, qu'est-ce qu'on vous sert sur RTL2?
3: Un double espresso!

0: Je vais vous dire, quoi qu'il arrive, tout le monde sera gagnant parce que ce sera l'une de ces deux belles chansons qu'on va écouter dans un instant sur RTL2. On verra si Justine ou Céline triomphent. C'est après les infos sur RTL2.
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0: Excellent jeudi matin, bonjour à tous!
13: C'est le double expresso, on va écouter la chanson du jour, il est 8h.
0: Quelle chanson du jour? Shania Twain ou Stereophonics? La réponse après les infos de Raphaël Thomas. Bonjour Raphaël.
14: Bonjour Grégory, bonjour à tous.
0: Et c'est terrible, hein, mais la chaleur a atteint des nouveaux records sur la planète le mois dernier.
14: Selon le rapport mensuel de Copernicus publié ce matin, l'humanité n'avait pas connu de température aussi élevée depuis au moins 100 000 ans, tout mois confondu. En Europe, la température moyenne de l'air a été de 20,26 degrés en août, soit plus d'un degré au-dessus de la période pré-industrielle. Plus de 30 000 décès excédentaires ont été enregistrés sur le continent en raison de la chaleur. En France, 4 policiers municipaux ont été suspendus à Carcassonne hier soir. Cela fait suite à la diffusion d'une vidéo dans laquelle certains d'entre eux tiennent des propos racistes, homophobes et misogynes. Vidéo captée par accident en novembre dernier par la caméra piéton d'une patrouille. Le ministre de l'Intérieur, Laurent Nunez, a ordonné le contrôle de la police municipale de la ville. Il condamne des propos indignes de l'uniforme.
0: Les urgences psychiatriques de la région parisienne pointées du doigt.
14: Dans un rapport publié ce matin, la contrôleure générale des lieux de privation de liberté dénonce de graves dysfonctionnements dans la prise en charge des malades, des patients coincés pendant des jours sur des brancards, parfois allongés au sol ou retenus arbitrairement. Et la situation, dit-elle, se dégrade faute de moyens et de personnel. Toujours dans l'actualité judiciaire, ça y est, on connaît la date du procès en appel de Cédric Jubilard. L'audience se tiendra à Toulouse du 30 avril au 14 mai, plus de 5 ans après la disparition de son épouse Delphine dans le Tarn. Il avait fini par reconnaître l'avoir tué en juillet dernier.
0: Les sports entrés en liste réussis pour le PSG en Ligue des Champions.
14: Les Parisiens ont écrasé le Slovène Bratislava 6-1 hier soir au Parc des Princes à l'occasion de la première journée de la phase de Ligue. Doublé d'Ousmane Dembélé, triplé de Ferran Torres, but de Fabian Ruiz. Prochaine étape pour les doubles tenants du titre, ce sera le 14 octobre face à Manchester City. Ce soir, c'est Lens qui fait son entrée en lice. Les nordistes se déplacent sur la pelouse du Slavia Prague à 21h. Et puis enfin, en tennis, Alexander Zverev s'est qualifié pour les demi-finales de l'US Open après sa victoire face au néerlandais Botiquin de Schoonschulp. Dans le dernier carré, il affrontera le russe Karen Khachanov. La météo et les températures poursuivent leur baisse ce matin. Seulement 7 degrés à Épinal, 11 à Colomiers, 12 à Villandry, 13 à Pont-l'Abbé, 14 à Valence et 23 à Galeria. Côté ciel, le temps sera calmé, ensoleillé sur la plupart des régions aujourd'hui. On aura juste un petit peu plus de nuages sur les côtes de la Manche, de la Bretagne au Cotentin l'après-midi, en particulier sur le Finistère. Dans l'extrême sud-est, en revanche, le ciel se couvrira au fil des heures avec des pluies orageuses sur les Alpes du Sud et sur la Corse. Partout ailleurs, il fera beau. Pour les maximales, il est prévu jusqu'à 29 degrés sur le pourtour méditerranéen cet après-midi.

0: 19 à Houlgate, 20 à Valenciennes, 21 à Paris et à Belfort, 22 à Hendaye et 25 degrés à Istres.
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2: Alors, Justine, t'avais choisi Stereophonics.
3: Oui.
2: Céline, vous êtes toujours avec nous.
3: Oui.
2: Chanel, à toi, You're Still the One. Jérémy, qui l'emporte?
4: Eh ben, c'est Céline.
2: Eh ben, voilà, Céline.
3: Bravo, Céline.
5: Je suis contente aussi.
2: On poursuit notre route. Bah ouais. Et on écoute Chanel, à toi, sur RTL 2.

0: Shania Twain, you're still the one. Céline, vous êtes toujours là?
1: Ouais.
0: Je vais vous confier un petit secret. Justine, elle a perdu, mais en fait, je crois qu'elle était contente d'avoir perdu.
2: Ah ouais, quel kiff. Merci Céline pour ce choix.
0: Très bon choix.
1: C'est une belle chanson, elle était pour mon chéri, celle-là.
0: Voilà. J'imagine qu'il est bien chanceux, tiens. J'imagine qu'il était content. Vous revenez, évidemment, demain. Quelle chanson?
1: Alors, ce matin, on a choisi Ed Sheeran avec Thinking Out Loud.
0: Vous êtes une loveuse, vous mettez que des slows là.
1: Ah bah carrément, c'était le mood du moment ça.
2: J'adore. Et vous choisissez de jouer contre qui, Céline?
1: Eh ben, je vais vous laisser mon petit garçon vous le dire.
0: D'accord.
1: Salut Greg, salut toute l'équipe.
0: Comment tu t'appelles?
1: Jules.
0: Jules. Alors Jules, tu veux jouer contre qui?
1: Contre toi, du coup.
0: Contre Greg. Ok, Jules, très bien. Alors, dans la playlist qu'on a préparée avant la chanson du jour, il y avait le choix. Mais je vais y aller sur Super Tramp, It's Raining Again. Qu'on est préparé à tout, hein. Si on les choisit, donc on a 3-4 titres comme ça. Pas mal, ça. Hein.
2: C'est pas mal aussi.
0: C'est pas mal.
2: Bon, en tout cas, c'est vous qui choisissez sur les réseaux sociaux, sur la page Instagram de l'émission ou sur la page Facebook. Voilà.
0: Allez, on se retrouve demain matin, Céline et Jules. On vous embrasse. Bonne journée.
1: Bonne journée, l'équipe.
0: Salut,
2: bisous,
0: salut.
2: Bisous tous les deux.
0: Et voici Gaëtan Roussel sur RTL2.
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0: celle qui est en interview dans le Drive mardi soir, à retrouver sur RTL2.fr. Et ce soir, Eric Jean-Jean recevra Jen Ayache dans le Drive, 16h-19h. Dans un instant, les tendances.
1: Et on va parler voyage ce matin.
2: Voyage, voyage.
0: Pas mal. C'est les voyages.
3: Ah, bravo.
0: Ah, c'est bien produit, hein.
3: T'es intelligent.
0: Ah, merci.
1: Car maintenant, on ne part plus en vacances pour découvrir un lieu. On part en vacances pour retomber en enfance, vous allez voir.
0: Et puis, il y aura également Keane, Somewhere Only We Know et Meia sur le, son propre RTL 2.
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0: Le vintage, ça marche. Le retour dans le passé, on l'assume bien. Il y a une tendance voyage dont on parle beaucoup en ce moment. On va vous en parler avec Justine. C'est de partir en vacances pour retrouver l'ambiance des années 90 et 2000. Nous, on repart en voyage et en vacances dès le 10 septembre. On a peur de rien.
2: Bah oui, ça fait du bien. En gros, au lieu de chercher absolument à découvrir un nouveau pays, de nouveaux paysages ou une nouvelle culture, de plus en plus de voyageurs choisissent des expériences qui leur rappellent leur adolescence, leur série, leur film ou la musique avec laquelle ils ont grandi.
0: Mais c'est normal. Et forcément, ça touche particulièrement les millennials. Donc ceux nés entre 80 et 96. Je suis pas très loin, je suis en 76, mais donc, moi, ça m'émeut aussi par rapport
2: à
0: ça.
2: Moi, j'y suis.
0: Toi, t'es en plein dedans, mais bien sûr. Moi, je suis quoi, génération? Quoi, on avait dit, moi, les vieux? X, voilà, c'est ça. En France, ils sont 68% à être intéressés par des expériences de voyage inspirées des années 90 et 2000. C'est beaucoup, hein. Ça fait quand même une énorme majorité. Par exemple, à Rome, vous pouvez maintenant faire une visite en Vespa sur les traces de Lizzie McGuire, comme dans le film sorti en 2003. Voilà, c'est pas mal.
2: À New York, vous pouvez refaire les lieux cultes de Sex and the City.
0: Bah, j'avais fait la maison.
2: Moi aussi, j'avais été, bien sûr, il y a plein de monde devant.
0: Alors, sauf que moi, je savais pas ce que c'était parce que j'avais vu.
2: La maison de Carrie Bradshaw, elle a la fontaine de Central Park ou encore Magnolia Bakery.
0: Je voudrais juste préciser un truc, c'est que les voisins se plaignent. Parce que tout le monde prend la photo de la maison de Carrie Bradshaw. Et je voudrais juste vous dire, si vous allez à Central Park et que vous prenez les véhicules ou les gars vous font la visite en petite carriole, la fontaine de Friends, c'est une escroquerie. Hein. C'est pas la vraie fontaine de Friends de Central. Voilà, sachez-le, parce que c'était tourné en studio à Los Angeles. À Manchester, vous pourrez vous replonger dans la scène musicale des années 90 avec Oasis. À Tokyo, des circuits rétro gaming. À Paris, des visites guidées de Montmartre sur les traces d'Amélie Poulain. Aussi, hein, à l'époque, c'était énorme.
2: Et il y a un chiffre qui montre que cette tendance ne fait que commencer. Près d'un Français sur trois aimerait vivre en vacances une expérience sans smartphone ni accès à Internet à l'ancienne.
0: Ouais,
2: pourquoi
0: tente,
2: pas tenter l'expérience?
0: Non, mais c'est vrai que c'est.
2: À l'ancienne!
0: Non, mais c'est reposant. Jérémy, il est très chaud sur ça.
3: Très, très chaud.
0: Jérémy, il est à l'ancienne tous les soirs, il
2: mais
0: pose
2: oui,
0: son portable.
2: Il pose son téléphone
3: je
2: tous les jours.
3: Je l'impose à mes enfants pendant
2: c'est
3: les vacances.
2: C'est bien, bravo.
3: Pas de téléphone.
0: J'ai appelé la DAS. Voici Kin sur RTL2.

0: Queen et Somewhere Only We Know à 8h22. Allez, Justine Riva pour l'horoscope, les médailles de bronze et les taureaux tout d'abord.
1: Bon, vous campez trop sur vos positions, les taureaux, soyez plus souples.
0: Les cancers,
1: vous êtes assez solitaires là en ce moment. Un peu de compagnie ne vous ferait pas de mal.
0: Les vierges,
1: ne soyez pas trop sûrs de vous, ça pourrait vous jouer des tours.
0: Médailles d'argent, taureaux et béliers, on commence par les béliers, tiens.
1: Bah les béliers, vous mettez du piment dans votre relation, dis donc. Ouais. Le mot routine ne fait pas partie de votre vocabulaire.
0: Et on l'embrassera Ra et Rambram, vos compagnons et compagnes, les Gémeaux.
1: Les Gémeaux, vous aurez les idées claires aujourd'hui, vous ne prendrez que de bonnes décisions.
0: Moi aussi, je vais faire un bisou à son mec. Voilà, c'est fait.
1: Et moi, j'embrasse ta femme.
0: Ah bon, tout le monde s'embrasse. Les lions.
1: Les lions, vous avez fait preuve de patience et de persévérance. Cela porte enfin ses fruits.
0: Les balances.
1: Il faut bien l'admettre, vous êtes en grande forme en ce moment. Vous avez l'esprit léger.
0: Scorpion.
1: Vous serez toqué aux bonnes portes pour bénéficier de conseils judicieux.
0: Capricorne.
1: Vous refusez de vous laisser faire. Vous affirmez votre caractère.
0: Les Verseaux.
1: L'humour sera votre meilleure arme aujourd'hui. Vous l'utiliserez à bon escient.
0: Poisson.
1: Vous avez l'esprit vif, les poissons. Vous réagissez brillamment face à toutes les situations.
0: Et donc, il reste une médaille. La plus belle, la médaille d'or, elle est pour qui?
1: Eh bien, c'est pour les Sagittaires ce matin. Les astres sont avec vous aujourd'hui. Toutes vos initiatives se concluent par un succès. Vous tirez votre entourage vers le haut.
0: Voilà, et l'horoscope est à retrouver en podcast sur rtl2.fr. Il est également disponible sur la page Facebook du Double Expresso que je vous invite à suivre. En story Instagram, je vous invite aussi à suivre sur la page du Double Expresso RTL.

0: Yeah, et all about the money sur RTL2 à 8h26. On va avoir un winner du jour avec toi dans un instant.
1: Hein. Bon, Greg, comme moi, t'as joué à la poupée quand t'étais plus petit?
0: Absolument pas. Je vais me faire cancel, mais non, j'ai jamais joué à la poupée.
1: Bon, et bien, vous allez voir que notre prochaine winneuse, elle est tellement fan de poupées, elle, qu'elle les a littéralement dans la peau.
0: Ça m'angoisse tellement. Je sais qu'ils sont capables des pires choses. Est-ce que t'as dit là? Dans la peau!
1: Dans la peau.
0: Oh! Vernis rouge, Mathieu, nouveauté française. Je te laisserai pas partir. Il y aura aussi les Pixies et Nirvana sur RTL2.
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1: Il est 8h30, bienvenue à tous dans le double expresso RTL2. On va avoir le winner du jour. On va écouter aussi Vernis Rouge et Mathieu. Mais avant ça, les infos de Raphaël Thomas. Bonjour Raphaël.
7: Bonjour Justine, bonjour à tous.
1: Le ministre de l'Intérieur ordonne le contrôle de la police municipale de Carcassonne.
7: Laurent Nunez dénonce des propos indignes de l'uniforme et des valeurs de la République après la diffusion d'une vidéo enregistrée il y a un an lors d'une patrouille. On y entend des propos racistes, misogynes, complotistes et homophobes. Le parquet de Carcassonne a ordonné la suspension des quatre agents mise en cause. Une nouvelle pilule contraceptive à risque. 1 600 000 Françaises vont recevoir dans les prochains jours un courrier les informant d'un risque accru de développer un méningiome. Sont concernés les contraceptifs à base de désostérel, Antigone, Sérazette, Elfazette, Optimizette sont leurs noms. En cas de maux de tête persistants, de troubles visuels, de l'équilibre du langage, ces femmes doivent consulter leur médecin impérativement. Une IRM pourrait être réalisée.
1: Le baril de pétrole passe de nouveau la barre symbolique des 100 dollars.
7: Conséquence de la reprise des frappes entre les États-Unis et l'Iran. En France, le prix du sans-plomb est à son plus haut niveau depuis le début de la guerre au Moyen-Orient. 2,12 euros le litre en moyenne. Hier, le ministre de l'Économie a fait savoir qu'il n'était pas favorable à de nouvelles aides pour faire face à la hausse du coût des carburants. Selon lui, la situation des finances publiques ne le permet pas. 5 000 $, c'est la somme que propose Donald Trump à chaque Américain en cas de victoire des Républicains aux élections de mi-mandat dans moins de 2 mois. Une proposition illégale, passible d'une amende et d'une peine de prison. Selon les dernières projections, les démocrates pourraient s'emparer de la majorité à la Chambre des représentants.
1: Allez, on passe au sport et au football. Le PSG frappe fort pour son

0: rentrer en lice en Ligue des Champions.
1: Les Parisiens ont écrasé le Slovan Bratislava 6-1 hier soir au Parc des Princes à l'occasion de la première journée de la phase de Ligue. Doublé d'Ousmane Dembélé, triplé de Ferran Torres. Prochaine étape, ce sera le 14 octobre face à Manchester City. Ce soir, c'est Lens qui fait son entrée en lice dans la compétition. Les Nordistes se déplacent sur la pelouse du Slavia Prague et le coup d'envoi est prévu à 21h. On passe à la météo avec des températures qui poursuivent leur baisse ce matin. Il fait seulement 8 degrés à Saint-Flour, 9 à Thionville, 12 à Paris et à Bidart, 13 au Havre et 14 à Belle-Île-en-Mer. Côté ciel, le temps sera calme et ensoleillé sur la plupart des régions. Aujourd'hui, on aura un peu plus de nuages de la Bretagne au Cotentin cet après-midi, en particulier sur le Finistère. Dans l'extrême sud-est, en revanche, le ciel se couvrira au fil des heures avec des pluies orageuses sur les Alpes du Sud et sur la Corse. Partout ailleurs, il va faire beau. Pour les maximales, il est prévu jusqu'à 29 degrés cet après-midi sur le pourtour méditerranéen. Il fera 19 à Grande-Synthe, 20 à Annecy, 22 à Chablis et à Saint-Aignan, 23 à Castelnaudary. On attend jusqu'à 25 degrés du côté de Corté. Et merci beaucoup, retour des infos à 9h dans le Double Expresso. Tout de suite, Vernis Rouge et Mathieu, je te laisserai pas partir sur RTL2.

0: Vernis Rouge et Mathieu, l'ancien chanteur du groupe Vidéoclub. D'ailleurs, je te laisserai pas partir sur RTL2.
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2: Eh bien aujourd'hui, notre winneuse, elle nous vient du Canada. Elle a enfin résolu à 59 ans un mystère qui durait depuis son enfance. Depuis des années, cette Canadienne, elle souffrait régulièrement de problèmes respiratoires. Et puis avec le temps, ça s'est aggravé. Elle enchaînait notamment les pneumonies. Elle savait pas pourquoi. Jusqu'au jour où un docteur s'est intéressé à un petit accident qui lui est arrivé quand elle avait 8 ans. À l'époque, elle joue tranquillement avec une dinette Barbie quand elle inhale accidentellement quelque chose. Elle passe alors des examens, mais les médecins, ils n'ont rien trouvé. Et comme les symptômes disparaissent, l'histoire s'arrête là, d'accord ? Vous voyez venir ? Puisque 51 ans plus tard, après une bronchoscopie, surprise, les médecins ont découvert dans ses poumons une petite tasse en plastique de sa dinette Barbie. En fait, elle était restée coincée là pendant plus d'un demi-siècle et donc elle obstruait deux de ses bronches. Les médecins ont heureusement réussi à la retirer, même si elle avait quand même déjà provoqué d'importantes lésions.
0: Ah ouais, c'est chaud.
2: C'est chaud, mais elle va bien.
0: Elle va bien. On a comme ça régulièrement dans l'histoire de Double Expresso des gens qui ingèrent des objets bizarres comme ça, qui restent coincés. Oh, c'est flippant, hein.
2: Là, c'était mignon, mais c'est plus dangereux que mignon.
0: Oui.
2: Faites attention avec les jeux de Barbie.
0: Attention aux dinettes. Allez, voici Pixies, Raise My Mind.

0: Alexis, Where is my mind sur RTL2 à 8h40. On joue à quoi dans un instant?
1: À la banque.
0: Allez, à tout de suite et on écoutera Shay des Zen Malik.
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1: J'ai fait ma GRM là. Ouais. 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
0: 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Bonne chance. 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
7: RTL 2 aime le dernier James Blunt. Taste like summer.

0: Shades and Malik, Trampoline sur RTL 2.
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2: Allez, on joue avec Océane qui nous envoie un SMS, le mot banque au 74 900. Faites de même. Coucou Océane.
3: Coucou Justine, coucou Greg, coucou toute l'équipe.
0: Coucou Océane, vous êtes à Angers, une ville qu'on a visitée avec le double expresso d'ailleurs. C'était régalé, 102.5 pour nous écouter. Vous nous regardez aussi sur W9, vous êtes aide-soignante à domicile. La tournée commence là?
3: Non, pas aujourd'hui, je suis en repos, c'est demain.
2: Allez, la pause, ça fait du bien.
0: Impeccable.
2: Voilà. Vous aimez cuisiner, Océane?
3: Oui, c'est vrai, j'aime bien la cuisine.
0: Mais et quoi par exemple?
3: Moi je suis plutôt sucrée, j'aime bien en ce moment c'est les tartes. Les tartes aux prunes.
2: Oh ouais, ça passe toujours ça.
0: J'aime bien les tartes. Ah, j'aime bien.
2: Ouais, c'est pas mal.
0: Je suis plutôt tarte fruits rouges, mais c'est pas la saison là, je crois.
2: Bah non, hein.
3: Ouais, c'est un peu la fin là.
0: Ouais, c'est ça. Vous aimez la rando, vous êtes une véritable auditrice du double expresso. Là, c'est parfait. On va lancer. Qu'est-ce qu'il y a, Jérém?
4: Ah, il y a encore les fraises quand même.
2: Oui, mais c'est la fin. Oui.
0: On est en fin, elle a pas dit que c'était fini, mais je sais plus trop la saison. Oui. On a encore un peu.
4: Oh, un débat pour rien, dis donc. Oui, ça faisait longtemps.
0: Oh là là. Jules, c'est pas un débat pour rien. Non, mais on parle avec Océane de nourriture, de primeur. Pardon, si tu manges que des produits périmés et pas de saison, c'est pas notre problème.
4: Pas contre Océane du tout.
0: Oui, c'est ça.
4: J'ai l'impression.
0: Moi, j'ai l'impression.
2: Jules, pardon d'aimer la vie.
0: Ah, bah voilà. Jules, tu sais quoi? Demain, 7h15, dans ta nouvelle chronique, Jules vide son sac, t'en parleras. Pour le moment, tu respectes Océane qui lance la pièce. Il est fou, lui.
1: Cadeau.
0: Allez, 30 secondes, Océane. Vous laissez pas faire, hein, le D'accord. videur de sac, là. Alors, Océane, 30 secondes pour gagner des très beaux cadeaux. Bonne chance à vous. Top chrono, coffre 1. C'est parti.
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2: Waouh.
3: Bon, bah, je prends les vacances, c'est trop bien.
0: Ouais, bah, on s'arrête là, alors.
2: On prend.
0: Bien sûr. Oui.
2: Bien sûr, on part chez Bellambra.
3: Ah bah carrément.
2: Bellambra, élue destination de vacances préférée des familles en 2026 quand même, je le précise, c'est important.
3: C'est génial, merci beaucoup, je suis trop contente.
0: Ah bah ça me fait plaisir. Ça allait tellement vite qu'on aurait pu continuer à parler des fraises, vous voyez. Largement,
3: oui,
0: on avait le temps. Il y avait quoi derrière dans le coffre d'eau?
1: Une statue de nain de jardin.
0: Ah dommage.
4: Bah ouais, c'est pas la saison, je crois.
2: Oh là là.
0: Tu sais Jules, on est très content pour Océane. On se reste souvenir de ce moment-là. Océane, on vous embrasse. Vous vous inscrivez pour demain. Banque 74 900. Tout au long de la journée, ça fonctionne. Et on a une question pour vous avant Nirvana.

0: Rendez-vous pop rock. Et puis on écoutera également Tumper City et Bruno Mars sur RTL2 après les infos.
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12: Et bonjour à tous, nous sommes jeudi aujourd'hui.
0: C'est le 10 septembre, c'est le double expresso RTL2. Merci d'être là, il est 9h. Tumper City, Tracy Chapman, Bruno Mars arrive pour le son pop rock après les infos de Raphaël Thomas. Bonjour Raphaël.
13: Bonjour Grégory, bonjour à tous.
0: Et plusieurs enquêtes ouvertes après des plaintes visant la mairie de Paris.
13: Annonce il y a quelques minutes de la procureure des plaintes déposées la semaine dernière par une quinzaine de familles contre le maire socialiste Emmanuel Grégoire et sa prédécesseur Anne Hidalgo dans le cadre de l'affaire des violences sexuelles dans le périscolaire parisien. Elle dénonce des manquements de la municipalité, notamment dans le recrutement des animateurs. 4 policiers municipaux suspendus à Carcassonne. Cela fait suite à la diffusion d'une vidéo dans laquelle certains entretiennent des propos racistes, homophobes et misogynes. Vidéo captée par accident en novembre dernier par la caméra piéton d'une patrouille. Le ministre de l'Intérieur, Laurent Nunez, ordonne le contrôle de la police municipale de la ville. Il condamne des propos indignes de l'uniforme.
0: La chaleur, Raphaël, a atteint des niveaux records sur la planète le mois dernier.
13: Selon le rapport mensuel de Copernicus publié ce matin, l'humanité n'avait pas connu de température aussi élevée depuis au moins 100 000 ans. Tout mois confondu. En Europe, la température moyenne de l'air a été de 20,26 en août, soit plus d'un degré au-dessus de la période pré-industrielle. Plus de 30 000 décès excédentaires ont été enregistrés sur le continent en raison de la chaleur. 5 000 $, c'est la somme que propose Donald Trump à chaque Américain en cas de victoire des Républicains aux élections de mi-mandat dans moins de 2 mois. Une proposition illégale et passible d'une amende et d'une peine de prison. Selon les dernières projections, les démocrates pourraient s'emparer de la majorité à la Chambre des représentants.
0: L'espoir est entré en lice réussie pour le PSG en Ligue des Champions.
13: Hein. Les Parisiens ont écrasé le Slovan Bratislava 6 buts à 1 hier soir au Parc des Princes à l'occasion de la première journée de la phase de Ligue. Doublé d'Ousmane Dembélé, triplé de Ferran Torres. But de Fabian Ruiz. Prochaine étape pour les doubles tenants du titre, ce sera le 14 octobre face à Manchester City. Ce soir, Lens fait son entrée en lice. Les Nordistes se déplacent sur la pelouse du Slavia Prague à 21h. Et puis en tennis, enfin, Alexander Zverev s'est qualifié pour les demi-finales de l'US Open après sa victoire face au néerlandais Botik van de Schaumschulp. La météo.
12: Merci.
13: Je commence à le maîtriser.
0: Tant pis, il a été éliminé.
13: Je suis un peu déçue parce que pour une fois que je maîtrisais.
12: Franchement, Raphaël,
13: le néerlandais, pas facile. Les températures poursuivent leur baisse ce matin. Il fait seulement 7 degrés à Saint-Quentin, 10 à Colmar, 12 à Landerneau. Côté ciel, le temps sera calmé, ensoleillé sur la plupart des régions aujourd'hui. On aura juste un petit peu plus de nuages sur les côtes de la Manche, de la Bretagne au Cotentin l'après-midi, en particulier sur le Finistère. Dans l'extrême sud-est, en revanche, le ciel se couvrira au fil des heures avec des pluies orageuses sur les Alpes du Sud. et la Corse. Pour les maximales, il est prévu jusqu'à 29 degrés.
0: Merci beaucoup, en tous les cas, Raphaël. À demain, 6h, c'était un plaisir.
12: Allez, des bisous, à demain.
0: Allez,

0: Bien.
1: Benjamin Biolay.
0: Bien sûr. Jeudi 10 septembre, 9h03. Bonjour Tantan, bonjour Dedem, bonjour Victor et Erika.
2: Bonjour Justine, bonjour Grégouche.
3: Et coucou Grégouche, il a
2: Comment va Grégouche?
0: Il prend ses aises.
3: T'as raison, Victor. Ben oui, c'est Victor. Grégouche.
0: Demain, Benjamin Biolay sera avec nous.
3: J'aimerais bien qu'il chante cette chanson. Je lui ai demandé, je sais pas s'il va accepter.
0: Oui, t'as fait un forcing.
3: C'est bien.
0: Hier, elle a fait un forcing en demandant s'il pouvait chanter cette chanson. On verra, il y aura son nouveau single. Jérôme, comment il s'appelle le nouveau?
4: Ah, tu me poses une colle là.
3: Ah bah voilà, ah bah
4: merci,
3: bravo.
4: Merci.
5: Il met Jérôme dans la crotte.
3: Je le sais, moi c'est ton silence.
4: Ah voilà.
0: Et c'est pour ça qu'il était silencieux évidemment. C'était un mime. Un mime de Jérôme. Bravo mon poulet. Pardon, je crois que tu l'avais sous les yeux. Pardon.
4: Il sort demain.
0: Ouais.
5: Justine.
3: Oui.
5: On adore tes cheveux blonds côté sirène.
2: Ouais. Ça a poussé super vite dans la nuit.
5: Ben ah oui. Non, vraiment, ça te va à merveille.
3: Voilà. Je suis un pigeon d'Instagram, je me suis fait avoir, j'ai acheté des rajouts. Et puis bah voilà, écoutez,
0: à demain,
3: c'est sympa. C'est beau.
0: Non,
3: continue.

0: Le son de Temper City sur RTL2. Bonjour.
1: 9h midi, Erika Moulet et Victor Leclerc. C'est Tandem sur RTL2.
2: Oui, bonjour, c'est Tandem, bienvenue. On passe 3 heures ensemble avec Bibi et Victor ici présent. Victor, en un mot, comment tu te sens aujourd'hui?
0: En un mot, alors c'est jeudi, donc j'aime pas trop le jeudi,
2: ah oui,
0: mais je suis quand même content d'être là, content de te retrouver, de vous retrouver avec du bon son pop-rock. Normalement, ça devrait aller. Toi, ça va?
2: Ah bah impeccable, moi je fais réunion de parents profs tous les jours, je vous assure, je n'en peux plus. Tous les parents savent ce que je vis.
0: Ah, c'est clair.
2: Bon, je vous raconte quand même ce qui va se passer pendant 3 heures. Il y aura des morceaux qui vont défiler extraordinaires dans notre playlist pop-rock. Du bonheur, on en distribue aussi, mais d'une autre manière, parce qu'il y a 800 euros dans le Schmilpop aujourd'hui.
0: Oui,
2: hein.
0: Tout à fait, madame.
2: 800 euros, cette cagnotte, ce son mystère qui reste un mystère. Trouvez-le et repartez avec la belle cagnotte aujourd'hui. Bon, allez, on se le réécoute.
0: Ouais.
2: Le Schmilpop.
0: Ah, j'arrive toujours pas à retrouver. Bon, vous pensez l'avoir, vous vous inscrivez dès maintenant. Tandem par SMS au 74 900, 800 euros grâce à un petit SMS, c'est pas mal. Hein.
2: On vous accueille à 9h50. Alors Victor, qu'est-ce qui s'est passé un 10 septembre sur la planète musique?
0: Eh bien, le 10 septembre 1991, la planète pop-rock même est entrée en collision avec l'astéroïde Smells Like Teen Spirit de Nirvana. Il y a 35 ans, jour pour jour, le titre sortait aux États-Unis. Bon, alors à ce moment-là, le groupe de Seattle est encore loin d'être légendaire, mais le morceau va rapidement exploser, notamment grâce à son clip diffusé en boucle sur MTV. Quelques jours plus tard, Nevermind sort à son tour avec Come As You Are, Lithium et j'en passe et des meilleurs. Bon, résultat, en quelques mois, Nirvana va passer des petites salles au sommet du rock. L'album finira même numéro 1 des charts américains en janvier 92, détrônant un certain Michael Jackson.
2: Quand même.
0: Ah oui, pas
2: rien. Allez, on continue avec de la superbe musique pour commencer ce jeudi ensemble. Tracy Chapman sur RTL2.

0: Bruno Mars qui nous fait bouger au réveil, au bureau, en marchant avec l'appli RTL2 qui est super bien faite d'ailleurs au passage. Très facile à la télécharger cette appli, faites-le parce qu'en plus vous voyez nos tronches avec Victor.
1: Elle est géniale.
0: Donc ça vaut le coup, sinon il y a le journal de la musique qui arrive Victor.
1: Exactement, 9h30 on va se faire un point sur les 3 news pop rock importantes qu'on a retenues avec Erika et ça sera à découvrir après Jennifer Page et un ou deux titres d'Indochine sur RTL2.
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0: Indochine sur RTL2. Il est 9h30 et voici donc le journal de la musique de ce 10 septembre.
1: Et tu parlais, Victor, de Nirvana tout à l'heure, il y a 35 ans, jour pour jour, que sortait Smells Like Teen Spirit. Et bien dans le journal de la musique, on vous informe, ils vont recevoir un prix et c'est une belle ironie du sort. Car c'est MTV qui va les honorer de l'une de ses plus prestigieuses récompenses. On sait, hein, Nirvana, MTV, l'énorme clash en 92, la chaîne interdit de jouer Rape Me. Cobain, qu'est-ce qu'il fait? Eh bien, il en balance quand même les premières notes en direct. Panique chez MTV. 34 ans plus tard, donc, MTV décide de récompenser Nirvana d'avoir été Nirvana. C'est pas beau, ça? C'est un prix d'honneur, un prix qui récompense un artiste, un groupe pour l'impact qu'il a eu dans la culture musicale. Et ce n'est pas chaque année. Elle est couronnée, par exemple, il y a eu les Guns qui l'ont reçu en 92. Il y a eu U2, par exemple, en 2001.
0: Et la prochaine sera peut-être Taylor Swift, va savoir.
1: Bah oui.
0: En plus, elle est dans le journal de la musique ce matin. Les fans mieux protégés au Brésil. L'affaire Taylor Swift, comme on l'appelle là-bas, continue d'avoir des conséquences. La justice vient d'ailleurs de confirmer l'indemnisation d'un fan qui avait voyagé pour assister à un concert de la chanteuse à Rio en 2023. Avant d'apprendre le report du spectacle, alors que le public était déjà dans le stade, en pleine vague de chaleur en plus, c'était vraiment pas dingue. Depuis les problèmes rencontrés lors de cette tournée, le Brésil a renforcé les règles de sécurité lors de ses grands concerts. Eau gratuite et obligatoire, bouteilles personnelles autorisées et de nouvelles protections pour les acheteurs de billets. Donc c'est une bonne chose, on va vers le mieux.
1: Ça c'est une bonne idée, ouais. Benjamin Biolay qui sort la réédition de son disque bleu.
0: Et oui, Benjamin Biolay. De retour demain avec une version augmentée de son 11e album sorti l'année dernière, sur lequel on va retrouver 6 nouveaux titres inédits. Cette extension s'appelle Ultra Bleu et il va rapidement venir la défendre, cette nouvelle édition, sur scène avec une tournée qui démarre cet automne.
1: Et il va nous en dire des choses parce qu'il est demain l'invité du Double Expresso. Vous avez rendez-vous avec lui, il sera avec Justine et Greg, donc à 8h.
0: La suite du son pop rock pour vous ce matin dans Tandem, c'est Gauthier sur RTL2.

0: Bonne matinée à l'écoute de Tandem. On est là jusqu'à midi avec Erika et on vous attend là pour jouer aux alentours de 9h50. C'est comme ça tous les matins, il y a de l'argent à gagner. Et alors on est sur un sacré budget. C'est 800 euros qui vont être à gagner tout à l'heure, donc dans le Schmilpop. 800 euros, là ça y est. Hein.
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0: 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Et là maintenant, si vous pensez l'avoir, vous envoyez Tandem par SMS au 74 900 800 euros.
1: En attendant, on n'écoutera que de la bonne musique. Il y a Charlotte Cardin qui arrive, Portishead, The Weeknd sur RTL2.
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0: Charlotte Cardin sur RTL2. Et d'ailleurs, tant mieux pour elle, parce qu'elle est requinquée. Elle l'a dit hier sur Instagram. Elle avait, vous le savez, un problème aux cordes vocales. Donc là, tout va bien. Elle revient, Charlotte.
1: Ah bah super. Bon, il est 9h50. Vous écoutez RTL2. Voici l'heure du Schmilpop, le moment où on vous offre de l'argent. Et aujourd'hui, on va jouer avec Stéphanie du côté de Metz. Bonjour Stéphanie.
2: Salut Victor, salut Erika.
0: Salut Stéphanie.
1: Comment allez-vous?
2: Super bien.
0: Bon, vous êtes
2: là.
1: Ben, on est heureux de vous accueillir. Vous aimez bien le jeudi en général? C'est un bon jour dans la semaine pour vous?
2: Oui, parce qu'on a déjà passé la moitié de la semaine, donc je me dis on va vers le vendredi et le week-end.
1: C'est pas faux, on va vers le mieux. Et alors ce jeudi pour vous va peut-être être très très bon, vu que vous allez peut-être gagner 800 euros grâce au Schmilpop. Le Schmilpop, c'est un bruit mystère qu'on essaye de retrouver depuis belle lurette maintenant, on n'arrive pas à le retrouver. Je vous remets l'extrait et vous nous faites votre proposition juste derrière.
2: Ok, merci.
1: Allez, extrait.
0: Le voilà ce Schmilpop, Stéphanie. Allez, trouvez-nous-le s'il vous plaît.
2: Bon, je suis pas sûre, mais je pensais quelqu'un qui marche dans le foin.
0: Alors attention, on va vérifier, c'est précis. Monsieur Valentin, réalisateur, dites-nous. Ce n'est pas la bonne réponse. On avait quelqu'un qui marchait dans la forêt aussi, on nous avait dit ça la semaine dernière.
1: Il y a la paille dans la main aussi, je crois.
0: La paille dans la main, ce n'est pas ça non plus. On n'a pas le Schmilpop. Stéphanie, du côté de Metz, on vous embrasse très fort. Retentez votre chance, reposez-vous bien, passez une super journée, Stéphanie. À bientôt.
2: Merci beaucoup.
1: À bientôt.
2: Au revoir tout le monde.
0: Au revoir. Alors, ce qui se pose dire, c'est que là, c'est à 900 euros. Là, ça devient très sérieux.
1: Tandem par SMS au 74 900 pour gagner 900 euros demain. Et voici tout de suite Redbone sur RTL2.

0: Midnight Oil sur RTL2. Vous écoutez Tandem, c'est jusqu'à midi. Et alors, dans les qualités d'Erika, on peut le dire, elle a ce don de toujours nous trouver des rumeurs croustillantes. Les petits ragots de l'immeuble, rien ne lui échappe. Et on y va donc pour le bruit qui court à 10h05 sur RTL2.
1: La reine des ragots, c'est une bien bonne qualité, ça. Merci, monsieur. Les rumeurs, on adore ça. Et ce matin, je vous fais un petit topo people des mariages possibles, voire à venir. Alors, j'aime cette histoire déjà. C'est celle d'Ariana Grande. Ariana Grande s'est remise avec son ex. Elle vient de terminer sa tournée et lors de son dernier show, elle a remanié les paroles d'une de ses chansons qui s'appelait Thank You Next, en gros merci, au revoir au suivant, en J'essaie de faire de lui le dernier. Donc on est sur une grosse marche arrière. D'ailleurs son ex, enfin son actuel, c'était son danseur. Et là on retrouve un petit côté Madonna que j'aime bien. Bon, ça parlerait mariage, bon enfin voilà. Vous en voulez encore?
0: Ah bah allons-y.
1: Oui, bien sûr. Cette fois plus sûr. Quand même, Harry Styles et Zoé Kravitz, la fille de Lenny Kravitz. Ils se sont fiancés en avril, le mariage serait en préparation avec live, musique, etc. Et même que cette nuit, monsieur a posté un message mystérieux en marquant 2027, tomorrow. Et tout le monde se dit, ah là là, ça y est, c'est l'annonce de son mariage. On verra, on vous dira. Et là encore, plus sûr encore, Damiano David. Eh oui, cet homme est pris, mesdames. La cérémonie doit avoir lieu là, à la fin du mois. Et petite anecdote, sa future femme, elle est actrice, mais elle chante aussi. Elle s'appelle Dove Cameron. Elle vient de sortir When in Rome. Et on vous met un petit extrait. Voilà, ça c'est Dove, la femme de Damiano David, une chanson d'amour où elle imagine tomber amoureuse, se marier, construire une maison, tout ça à Rome. Bon, on a compris, donc là je pense que les faire-part sont envoyés et nous, avec Victor, on attend les invités.
0: Oh bah, à tous les coups, on sera à la table des enfants, nous, ça c'est sûr et certain, ils nous mettront un peu loin. Vous écoutez Tandem, le son pop-rock de The Weeknd maintenant sur RTL2.

0: Portishead dans la playlist RTL2 de ce jeudi. Bon voilà, une fois que cette journée sera passée, on aura fait le plus dur. Bon courage si vous êtes au boulot, on est là pour vous accompagner. On va faire un break à 10h30, Erika.
1: C'est bientôt la mi-temps, exactement. Bientôt le coup d'envoi de notre pause café pop rock. On passe votre morceau préféré à cette heure-là. Alors voilà, c'est aussi simple que ça. Vous allez sur nos réseaux et vous nous dites ce que vous voulez entendre sur RTL2 et pourquoi. On vient de poster là, un instant, ouais, avec Victor, la story. Vous nous dites.
0: Eh bien, j'espère que c'est votre chanson qui sera choisie. Et puis, on découvre ça après The Calling et Evanescence sur RTL2.
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0: Rolling dans le son pop rock de qualité d'ailleurs, dans la playlist RTL2. En même temps, on n'a que ça pendant 3 heures, on n'a pas à se plaindre. Et en particulier à 10h30 dans la bien nommée pause café pop rock.
1: Tous les matins, on s'accorde un break en milieu de matinée et on écoute le titre de votre choix.
0: Demain, ça sera peut-être vous d'ailleurs. En attendant, aujourd'hui, c'est Gloopy47 sur Instagram
1: Goupil.
0: Qui nous dit
1: Goupil.
0: Goupil47, pardon, excusez-moi.
1: Ah, je suis obligé de le reprendre.
0: Bah oui, t'as bien fait.
1: Ah bah Goupil, c'est Goupil. Hein.
0: Et bah Goupil, elle veut écouter les Foo Fighters, My Hero, en hommage à son papa. Ce titre sorti en 1998 est une dédicace aux héros du quotidien. Les parents, c'est vrai que c'est un peu nos premiers héros. Finalement.
1: C'est vrai. Bravo les Warriors, bravo les parents. Foo Fighters donc, sur RTL2 pour la pause café pop.

0: Imagine Dragon sur RTL2, c'est Tandem. On vous dit bonjour. Salut
1: bonjour,
0: Victor.
1: Bonjour.
0: Alors, le programme, c'est quoi? C'est la capsule temporelle qui arrive, Victor.
1: Comme chaque jour, évidemment, à 10h50, vous allez pouvoir profiter d'un mix unique, deux titres pop rock d'une même année qu'on n'entend pas souvent à la radio et qui vont vous faire un bien fou. Aujourd'hui, on dégoupille l'année 1976.
0: Ça va être magnifique. Ce sera après One Republic et Placebo sur RTL2.

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0: petit placebo, voilà, sur RTL2. Je me suis fait perturber par le mec qui chuchote à la fin.
1: Il s'est entendu lui-même, il a eu peur.
0: Vous êtes à la maison, vous êtes dans la voiture, vous écoutez Tandem avec Erika. Et alors là, à 10h52, c'est l'heure de notre voyage dans le temps. Chaque jour à cette heure-là, aux alentours, voilà. On voyage et aujourd'hui, bienvenue en 1976.
1: C'est ça la capsule temporelle, 1976. Et il y a du love dans l'air cette année-là. Deux mastodontes du rock sortent leur album quasiment au même moment. Déjà Queen, le groupe britannique est encore auréolé du phénomène Bohemian Rhapsody, grandiose, théâtral, percutant. En 1976, Freddie Mercury calme le jeu, se remet au piano et écrit Gold. Ah, Erika, dis-le bien s'il te plaît, parce que sinon ça va, tu vas te faire des ennemis. Hein. Mais on aime beaucoup ce morceau ici. Hein. Good Old Fashioned Lover Boy. Eric Atrade, le séducteur à l'ancienne. Un morceau romantique et rétro qui figure sur leur cinquième album, A Day at the Races. Sauf qu'au même moment, sur un autre continent, Californie, un nouveau séducteur arrive en ville. Eagles sort New Kid in Town, premier single de Hotel California. Et derrière cette histoire de séduction se cache une vraie inquiétude du groupe. Dans la musique aussi, le petit nouveau finalement peut débarquer, attirer toute la lumière et prendre votre place. Eh bien, en 1976, de nouveaux rivaux arrivent. Eagles a en ligne de mire Queen, qui est justement en train de conquérir la planète. Alors on écoute le Lover britannique, puis ce sera au tour du New Kid californien. On écoute ces deux titres de 1976. C'est la capsule temporelle sur RTL2.

0: Eagles sur RTL2. Franchement, c'est une belle matinée qu'on est en train de vivre, Erika. Il est 11h.
1: Tout va bien, c'est tandem Michael Jackson et ACDC pour la suite.

0: Tandem que vous écoutez, soyez les bienvenus si vous venez de nous rejoindre sur RTL2. Erika d'ailleurs a une nouvelle passion.
1: Et ça n'arrête pas. Il y a un truc qui me fascine, c'est comment les jeux vidéo deviennent une porte d'entrée pour la musique et particulièrement ça nous concerne vers le rock. Par exemple, GTA 6, le jeu le plus attendu de l'année, vous le savez, on doit le dire, hein, sorti le 19 novembre. Eh bien, on commence à découvrir les musiques qui accompagnent ce jeu. Et là, on retrouve Depeche Mode, notamment avec People Are People. Eh ouais, ça c'est dans GTA. Phil Collins aussi, hein, qui arrive avec Against All Odds. Tu te vois là au volant de ta GTA avec le paysage
2: Ah là, j'y suis, c'est magnifique.
1: Donc des morceaux qui peuvent plus de 40 ans après refaire surface. Et quand on sait que GTA rassemble des millions et des millions de joueurs par jour, on comprend la puissance du truc. Par exemple, après que la bande-annonce de GTA 6 soit passée avec Depeche Mode, là qu'on a entendu, People Are People, eh bien ce titre a vu ses écoutes bondir de 200% sur les plateformes. Ça fait du bien.
2: Ah ouais.
1: Donc aujourd'hui, les jeunes peuvent découvrir de super musique, non plus sur la route des vacances avec leurs parents, mais au volant d'une super voiture dans leur jeu GTA. Eh ben, je trouve ça plutôt rassurant pour le rock.
2: Ah bah pour nous aussi. Rock is not dead, hein, c'est ce qu'on dit. Hein.
1: Avec le geste et tout.
2: Allez.

0: Valeurs suivent sur RTL2, il est 11h13 et c'est bientôt le vu et entendu de Victor.
1: Et c'est un film d'animation, figure-toi, le vu et entendu ce matin, qui a créé en quelque sorte l'hymne de la joie dans les années 2010.
0: Ah bon ?
1: Indice.
2: Papuche.
1: Papuche, les mignons, tout ça, ça te parle ?
0: Le bête et méchant, moche et méchant.
1: On
0: et bête.
1: Voit ça après, hein ? Gaëtan Roussel et ACDC.
0: Sur RTL2.
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1: Mais oui, vous restez là. Gaëtan Roussel sur RTL 2, il est 11h29. C'est le vu et entendu de Victor qui va commencer dans une seconde. On peut dire qu'il y a toujours une folle histoire derrière un tube, Victor.
2: Et alors Erika, pour la suite, je vais parler à ton âme d'enfant. À travers un film d'animation, une chanson qui va finalement devenir beaucoup plus puissante que le dessin animé lui-même. Et cette chanson, c'est celle de Pharrell Williams. En 2013, il travaille sur Moi, Moche et Méchant 2, produit par les studios américains Illumination. Et le producteur lui demande de mettre en musique une scène bien précise où Gru, notre grand méchant, devient complètement euphorique, amoureux, tout gentil, lorsqu'il rencontre Lucie. Alors Pharrell se met au travail, il propose une chanson, puis deux, puis trois, puis quatre.
1: Non mais arrête,
2: puis...
1: arrête.
2: Bon, rien n'y fait, au total c'est pas moins de 9 morceaux qui seront refusés, mais il ne se décourage pas. La 10e c'est la bonne, et voilà, Happy. Le morceau pensé pour le film va d'ailleurs galérer à toucher un public plus large. Les radios américaines ne savent pas vraiment quoi en faire. Pharrell tente alors un coup complètement fou. Il lance sur YouTube un clip de 24 heures avec des danseurs qui se relaient non-stop dans les rues de Los Angeles. Résultat, bah oui, ça fait le buzz. L'idée fait mouche. Le titre devient numéro 1 et donc et décroche même une nomination aux Oscars pour la meilleure chanson originale. Faisant presque oublier que ce titre a d'abord été créé pour un dessin animé.
1: C'est vrai.
2: Voilà comment moi, moche et méchant, je vais vous rendre, vous, beau et heureux. Happy sur RTL2.
1: Bravo!

0: Pierre Demar sur RTL2 qui sera le 25 septembre, jour de la sortie de son deuxième album, avec nous, ici même dans ce studio. Il sera dans le double expresso à 8h.
1: C'est pas pour rien qu'RTL2, c'est sa radio. Vous écoutez Tandem jusqu'à midi. Erika, pour la suite, on va voir le collector RTL2. Ça, c'est le cadeau, le live pour bien finir la matinée. Et ça sera après Clara Luciani et Teddy Swim sur RTL2.
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3: Ça, c'est le dernier feu Chatterton. Ce qu'on

0: C'est RTL de vous écouter au bureau, en train en même temps de gérer les enfants, le rendez-vous chez le pédiatre aussi. Hein, Erika?
1: J'ai toujours pas eu mon rendez-vous d'ailleurs. C'est un peu comme si on voulait avoir des places pour Stevie Wonder. Ça semble impossible aujourd'hui. Tout le monde râle ici.
0: Dans les deux cas, bon courage. On vous accompagne avec Teddy Swims sur RTL 2.

0: Exercice de respiration avec Clara Luciani sur RTL2.
1: Non, là, il nous fatigue parce qu'il a été chez l'ostéo hier et alors il dit à tout le monde qu'il arrive à respirer maintenant.
0: Ben, c'est beaucoup mieux, il m'a débloqué le plexus, donc c'est super.
1: Bon,
0: vous
1: sinon...
0: écoutez Tandem. Voilà.
1: Oui, on est heureux d'être avec vous et on respire ensemble.
0: Jusqu'à midi avec à 11h56 le collector RTL2 pour bien terminer l'émission.
1: Le morceau que vous n'entendrez jamais ailleurs. Et nous sommes un 30 juin 2006. RTL2 privatise l'Olympia pour un immense concert acoustique. Il y en avait du beau monde, hein. Calogero, Raphaël, Placebo et pour terminer la soirée, The Cure. Robert Smith aime l'Olympia. Il l'a dit, hein, cette salle c'est particulier. Ils sont en pleine actualité à ce moment-là car leur nouvel album éponyme est sorti 2 jours auparavant. Ils jouent beaucoup de leurs nouveaux titres et ils garderont pour le rappel, Victor, ce morceau que tout le monde attendait finalement, Boys Don't Cry. Et on l'écoute ensemble, cette version inédite. C'est bien ça, Victor?
0: Ah
1: on
0: oui.
1: y va?
0: Ah oui,
1: le collector RTL2.
0: À demain.
1: The Cure, à demain 9h.

0: le son pas propre continue avec Alex Warren et Calogero après vos infos. Bonjour Brice Boitel.
1: Bonjour, bonjour à tous. Cette fois, c'est Patrick Bruel qui porte plainte pour violation du secret de l'instruction, notamment. Le chanteur visé par des accusations de violence sexuelle en série dénonce la publication par plusieurs médias, dont Paris Match, d'extraits de son audition par les enquêteurs. L'ancien maire de Saint-Étienne, Gaël Perdriau, de nouveau condamné à 4 ans de prison en appel dans l'affaire du chantage à la sextape. La peine assortie d'un mandat de dépôt est la même que celle prononcée en première instance. À cette nuance près qu'il écope cette fois de 10 ans d'inéligibilité au lieu de 5. La cour l'a reconnu coupable d'avoir participé à une entente en vue d'exercer un chantage public au préjudice de son ancien premier adjoint. Le maire de Paris, Emmanuel Grégoire, et sa prédécesseure Anne Hidalgo sont désormais visés par des investigations après les plaintes de plusieurs familles face au scandale du périscolaire parisien. Des familles qui dénoncent leur inaction pour remédier aux violences sexuelles imputées à des animateurs recrutés par la ville. Emmanuel Macron appelle à une gouvernance partagée de l'espace, appel lancé à l'occasion du sommet international qui réunit plus d'une centaine de pays sur ce thème depuis hier à Paris. Le chef de l'État invite également l'Europe à développer ses propres vols habités et à assumer pleinement la préférence européenne dans l'espace. Le risque de feux de forêt reste élevé aujourd'hui dans le sud du pays. 5 départements du pourtour méditerranéen sont maintenus en vigilance orange des Pyrénées-Orientales aux Bouches-du-Rhône. Elles ont réalisé un parcours sans faute jusqu'ici. Les basketteuses françaises affrontent la Chine pour une place en demi-finale du mondial cet après-midi à Berlin. C'est à partir de 14h30. Et puis en football, c'est le troisième et dernier club français à faire son entrée dans la Ligue des Champions. Lens se déplace ce soir sur la pelouse du Slavia Prague en République tchèque, où d'envoi 21h. Hier, le PSG a lancé sa campagne en écrasant les Slovaques de Bratislava. Victoire 6-1 à domicile pour les Parisiens tenants du titre.

0: chemin ne fait que commencer. L'après-midi est à nous. D'ici 16h, du son pop rock à foison. Des pépites aussi que vous n'entendrez nulle part ailleurs que sur RTL2. Il y a même des chances que je vous raconte 2-3 anecdotes autour de certains morceaux. Bref, ça va être sympa ce jeudi après-midi. Avec Vanessa Paradis et In Excess sur RTL2.
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0: Gainsbourg. Je pense que son retour est imminent puisque Trust Fall, dernier album en date, remonte à 2023. Et moi, je dis un grand oui pour de nouvelles chansons de Pink. Ouais, c'est vrai, c'est un peu ma chouchoute, j'avoue. Oui, aussi aux Cardigans et Gossip avant les infos sur RTL2.
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0: Gossip sur RTL 2. Et on reste ensemble avec le duo Miles Smith et Niall Horan. 13h, d'abord les infos de Brice Boitel. Bonjour.
1: Bonjour, bonjour à tous. La précarité s'accroît en France comme dans le reste de l'Europe face à la flambée des prix des carburants et des revenus qui ne suivent pas. 26% des Français se disent en situation de précarité selon le baromètre du Secours Populaire et des associations partenaires. C'est 6 points de plus qu'il y a un an. Ce chiffre frôle les 30% à l'échelle européenne. Les auteurs de l'enquête évoquent un sentiment de déclassement assez significatif et largement partagé au sein de la population du continent, auquel s'ajoute beaucoup d'angoisse pour l'avenir. Patrick Bruel porte plainte pour violation du secret de l'instruction, annoncent ses avocats. Le chanteur, mis en examen pour violence sexuelle dans plusieurs dossiers, dénonce la publication par certains médias d'extraits de son audition par les enquêteurs. Le ministre de l'Intérieur, Laurent Nunez, déplore l'annulation du concert de la DJ Barbara Butch, initialement prévu à Amiens la semaine prochaine, malgré les garanties de sécurité apportées, dit-il. La décision a été prise par le maire de la ville et la salle qui devait accueillir l'artiste après un appel au boycott lancé par l'association France-Palestine Solidarité. Barbara Butch est critiquée pour avoir soutenu la proposition de loi Yadan assimilant antisionisme et antisémitisme selon ses opposants. Le nombre d'infractions dans les transports en commun a continué de baisser l'an dernier. Un peu moins de 105 000 personnes se sont déclarées victimes de vols, escroqueries ou violences dans ce cadre en 2025, en baisse de 2% par rapport à l'année précédente. C'est aussi le chiffre le plus bas enregistré depuis 2016, selon les données du ministère de l'Intérieur. Place au quart de finale du mondial de basket féminin cet après-midi à Berlin. Les Françaises invaincues en 3 matchs affrontent la Chine pour une place dans le dernier carré. Coup d'envoi 14h30. Et puis en football, après Lille et Paris, autour de Lens de faire son entrée en Ligue des Champions, les Sang et Or font le déplacement en République tchèque pour affronter le Slavia Prague. C'est à partir de 21h. Très bon après-midi.

0: Olivia Rodrigo en concert à Paris, c'est prévu les 23 et 24 avril prochains, avec des billets à 25€, vendus par deux, mais en placement aléatoire dans la salle. On peut donc se retrouver au fond, en fosse, en carré VIP. En tout cas, c'est une jolie loterie. Vous êtes toujours VIP, évidemment, sur la radio Pop Rock avec Sia et Tamim Pala sur RTL2.
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0: s'arrêter.
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0: Iber et ses chaussures roses, la révélation RTL de SACEM de ce mois de septembre. 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Bruno Mars en septembre, Vanessa Paradis et Temper City, c'est ce qui nous attend sur RTL 2.
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Aileen et John, et c'est un autre duo qui passe la matinée avec vous sur RTL2. Erika Moulet et Victor Leclerc pour Tandem. Encore un lien avec Vanessa Paradis qui en a fait aussi avec Serge Gainsbourg. Entre 9h et midi, c'est le Schmilpop, la capsule temporelle, le vu, entendu et beaucoup de rigolade pour une matinée bien rythmée sur RTL.

0: gars, et ouais, je suis à ça, à deux doigts de vous dire frérot de moi. Bah ouais, je m'appelle Carole Vega. Et mon frérot, c'est Mathieu. Bon, je vais pas vous présenter toute ma famille, on n'est pas là pour ça. On est là pour partager plus de 30 minutes de son pop rock non-stop avec Robbie Williams, Marine et Texas sur RTL 2.
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0: De Palmas sur RTL 2. Après Gaëtan Roussel, mardi soir, aujourd'hui c'est Jen Ayash qui s'invite dans le drive RTL 2 un peu après 18h et sans Superbus. D'ici là, Margot vous emmènera en rock trip à Bruxelles. Éric Jean-Jean vous racontera des histoires. Bref, rendez-vous après Evanescence et Billy Joel sur RTL 2.
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0: Donna Lewis sur RTL 2. Allez, c'est parti pour un nouveau drive. Bienvenue si c'est maintenant que vous nous rejoignez, toute l'équipe est là. Vous écoutez la radio pop rock, la seule, il est 16h.
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0: Salut Margot.
2: Salut tout le monde.
0: T'as mon petit chat.
2: Bah super, et toi?
0: Ouais, très bien, content de te voir. Elle est arrivée en dernier moment parce que vous étiez en train de faire autre chose à côté, donc j'ai pas pu t'embrasser. D'habitude, j'arrive.
2: On peut pas dire ce que tu dis en arrivant. C'est pas très radiophonique.
0: Je peux pas dire. Et donc j'ai la même phrase à la cantonade. Et j'écrase dans mes gros bras Margot, qui un jour va en avoir marre et va me griffer. Je fais pareil à Mathias. Bonjour Mathias.
3: Bonjour.
0: J'ose pas encore à Ivan parce qu'il vient d'arriver. Salut Ivan.
4: On n'est pas encore intime.
0: Non, on n'est pas encore assez intime. Quand t'as Brice, on se check virilement.
3: Parce que
0: si je le prends dans mes bras, je me casse l'épaule. Tellement il est musclé. Ça va Brice Boitel?
3: Ça va très bien.
0: Qu'est-ce qui se passe dans l'actualité?
3: Ah, on parlera de ce quart de finale du mondial de basket en cours avec les Françaises qui mènent 86-57 contre la Chine. Hein,
0: génial.
3: C'est plutôt pas mal. Hein, là, on est dans le quatrième quart-temps. Hein, donc les demi-finales leur tendent les bras.
0: Et puis la grosse branlée du PSG quand même hier.
3: Ah bah ouais, leur victoire écrasante.
0: C'est trop stylé.
3: Et contre Bratislava.
0: Oui, c'est quand même, ça veut dire qu'ils sont de nouveau en forme et c'est la bonne nouvelle. Margot, qu'est-ce qu'on se dit à 17h30?
2: À 17h30, je vous emmène dans la capitale de la bande dessinée, mais aussi de la musique, hein, à Bruxelles.
0: Parfait. Dans le journal de la musique, alors il y a notre community manager qui s'en remet pas.
2: Hein, ah, c'est clair.
0: Une vraie nouvelle.
2: Oui, Harry Styles de retour en France, avec deux concerts.
0: Très bien, ce sera

sur RTL2 et je vous propose les Doors pour ouvrir cette émission. Groupe ultra important qui naît dans la deuxième partie des années 60 aux États-Unis. Ray Manzarek, Robbie Krieger à la guitare, John Densmore c'est le batteur et puis la beauté vénéneuse chamanique au chant Jim Morrison. La chanson qu'on va écouter est tirée de leur premier album, elle s'appelle Soul Kitchen, la cuisine de l'esprit. Ça part d'un restaurant qui s'appelait les Olivia's, un petit resto de rue situé à Santa Monica où Morrison faisait plus que souvent la fermeture, un endroit rempli d'étudiants de l'UCLA qui était pas très loin et pas très loin de l'océan Pacifique non plus. Un endroit pas cher, un endroit bohème où Morrison se faisait virer à la fermeture. D'où cette phrase dans la chanson « Let me sleep all night in your soul kitchen ». Laisse-moi dormir toute la nuit dans ta cuisine de l'âme, soul kitchen. Dans cette chanson, Morrison fait de cet endroit un abri, un lieu refuge. Ensuite, quand il se fait virer, il y a la nuit, les réverbères, la solitude, les voitures bourrées de regards, dit-il, la lueur creuse des réverbères. Une peinture très cinématographique d'un Los Angeles et de ce que Los Angeles peut provoquer comme solitude et de fatigue mentale. Le tout sur un rythme inspiré de la funk musique de James Brown. C'est méga poétique, c'est méga beau et surtout, c'est méga triste. C'est sur RTL2, voici les Doors et Soul Kitchen.

0: C'était Chiran sur RTL2 avec Repeat It. Ça, c'est des versions acoustiques parce qu'il y a une version, comment dire, plus hip-hop. Tout à l'heure, les Beatles avec Come Together, tiré d'Abbey Road et Teddy Swims. Qu'est-ce que tu disais, Mathias?
1: Non, plutôt électro avec plutôt Martin Garrix.
0: Ah oui, oui, oui, non, c'est pas hip-hop, c'est plutôt électro, t'as raison. Les Beatles avec Come Together tout à l'heure et Teddy Swims avec Miss Don't Know It All. Et puis Margot nous rejoint pour le journal de la musique où il sera question, alors, de Dave Grohl, de Springsteen et de Harry Styles.
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C'est RTL2 que vous écoutez, la radio Pop Rock. La radio aussi des rendez-vous Pop Rock tout à l'heure à partir de 18h30. C'est avec joie que je reçois Jennifer Ayash en solo, la chanteuse de Superbus avant l'Accor Arena. Elle a plein de choses à nous raconter sur son projet qui s'appelle Toi et Moi.

0: Come Together. Alors cette chanson est écrite à la base par John Lennon pour son pote Timothy Leary, qui est le type qui a démocratisé le LSD, qui se présentait à la gouvernance de la Californie. Bon, finalement il a arrêté de se présenter parce que bon, c'est quand même un peu trop, et finalement bah il a gardé la chanson pour la mettre dans l'album Abbey Road, le dernier album enregistré par les Beatles. Il est 16h34, Margoulette Chérie. Bah c'est la grosse nouvelle ça, oui. Hein. Manon, écoute, elle est pour toi celle-là. Harry Styles annonce des concerts en France.
1: Et oui, maintenant notre CM, immense fan d'Harry Styles.
0: Je crois qu'elle a déjà tout fait pour avoir les places pour les deux dates.
1: Oui, et puis elle est très inquiète parce qu'elle va partir en vacances. Et donc elle se disait, mais comment je vais faire le décalage horaire? J'aurais peut-être pas une bonne connexion.
0: J'adore.
1: Je connais ça parce que j'ai vécu ça ce matin pendant une heure avec Stevie Wonder et je n'ai pas eu mes places. Enfin, j'en avais, mais à 430€, j'ai dit, ouais, faut pas déconner quand même.
0: Faut déconner 430€.
1: C'est très très cher. Harry Styles, on en revient là. Il annonce donc des dates aux États-Unis, puis Berlin, Madrid, Rome, Dublin, Londres, et deux concerts les 16 et 17 juillet 2027 à la Plénitude Arena, qui est le nouveau nom, vous le savez, de la Défense Arena à Paris, toujours pour défendre son dernier album Kiss All The Time Disco au Quai Jonali, avec Caroline Polachek qui assurera la première partie. Okay. Et Harry Styles qui précise aussi dans sa newsletter, l'annonce concerne les dernières villes de Together Together, sa tournée. Après cela, je ne sais pas ce que l'avenir me réserve, mais j'ai hâte de le découvrir. Donc c'est aussi ça qui fait monter la pression. C'est peut-être les derniers concerts d'Harry Styles. Après, il va faire autre chose.
0: Il n'a pas fait un énorme carton et sur l'album et sur la tournée, donc peut-être que c'est
1: bon. Il y aura du monde. Attends, la billetterie, je dis juste, c'est lundi, c'est lundi prochain à 16h.
0: Bon, voilà. Pardon, Marco. Springsteen, de plus en plus productif.
1: Et oui, dans une interview accordée au magazine Rolling Stone, le boss a déclaré « Je travaille actuellement sur deux disques. J'en ai terminé un, il est prêt, je suis en train de travailler sur l'autre. » Avant d'ajouter « En raison de la nature de ce projet, j'ai le sentiment qu'il devrait sortir en premier. J'essaie donc de le terminer et j'aimerais le sortir d'abord. » Ça sent le projet bien engagé encore. Alors, pas de date annoncée pour ce nouvel album de Bruce Springsteen, mais qui souhaite tout de même le dévoiler au plus vite.
0: Mais oui, parce que rappelle-toi, il a déjà fait ça. Oui. Il y a eu ce film, justement, dans lequel on le voit fabriquer Born in the USA. Puis au milieu de tout ça, il a autre chose à faire et il fabrique l'album des Brasca. On termine avec Dave Grohl, batteur de Nirvana, dont on reparlera tout à l'heure, parce qu'aujourd'hui, c'est l'anniversaire de Smell Like Teen Spirit. Dave Grohl qui réalise son rêve, Margot.
1: Eh oui, batteur de Nirvana, effectivement, leader de Foo Fighters, qui a pu donc assurer avec son groupe la première partie des AC/DC à Saint-Louis, dans le Missouri, aux États-Unis. Un accomplissement pour le chanteur de 57 ans, qui a déclaré sur scène « Mesdames et messieurs, bienvenue dans mon putain de rêve d'enfance ». Et AC/DC, qui est vraiment une énorme influence pour Dave Grohl, qui, enfant, avait été marqué par leur film-concert « Let There Be Rock ». Voilà, une soirée aussi inoubliable pour le public, qui a pu applaudir deux générations de poids lourds du rock.
0: Merci, Margot. Ça, c'est Jérémy Frérot sur RTL2. Comme toi, je suis rempli de doutes.

Jérémy Frérot sur RTL2 et tout à l'heure, la nouvelle chanson de Marine. Très bonne nouvelle. Vous savez, vous avez peut-être vu sur les réseaux, elle nous envoyait un gâteau sur lequel il y avait marqué tricheur. J'ai eu peur quelques secondes que ça me soit adressé, mais alors pas du tout, c'est le nom de la nouvelle chanson que vous allez découvrir tout à l'heure.

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Pretty Fly for a White Guy. C'est une chanson dans laquelle le groupe The Offspring se fout de la gueule des petits blancs qui essayent de faire comme les noirs dans les quartiers pour avoir l'air cool. Voici Marine avec une nouvelle chanson, son premier album. Marina qui a gagné la Star Academy, vous le savez, se retrouve avec Cœur Maladroit qui a été réédité 5 mois après sa sortie, plus de 100 000 ventes, c'est cool. Et elle a annoncé la sortie d'un deuxième album et a dévoilé le 4 septembre dernier justement une chanson tirée de cet album à venir. Et cette chanson, c'est celle qu'on va partager maintenant sur RTL2, elle s'appelle Tricheur.

0: C'était Joe sur RTL 2. Merci à tous d'être là. Vous êtes sur la radio Pop Rock, il est précisément 17h. Et c'est l'heure des informations qui sont présentées par le seul unique, The Legend, Brice Boitel. Bonjour Brice.
1: Bonjour Eric et bonjour tout le monde. Les cours du pétrole poursuivent leur envol après le Brent européen. Hier, c'est aujourd'hui au tour du baril américain de référence de franchir la barre des $100, toujours dopé par l'extension du conflit au Moyen-Orient. Dans ce contexte, le prix de référence du gaz en France augmentera d'un peu plus de 6% le 1er octobre prochain, annonce la Commission de régulation de l'énergie. Cette hausse concerne les quelques 6 millions de ménages qui ont souscrit une offre de fournisseur indexée sur ce prix moyen. Justement, cette flambée des prix de l'énergie ajoutée à des revenus trop faibles est principalement à l'origine d'un accroissement de la précarité en France comme dans le reste de l'Europe. Selon le baromètre du Secours Populaire et des associations partenaires, 26% des Français se disaient en situation de précarité l'an dernier. C'est 6 points de plus qu'en 2024. Ce chiffre frôle les 30% à l'échelle européenne. Les auteurs de l'enquête évoquent un sentiment de déclassement assez significatif auquel s'ajoute beaucoup d'angoisse pour l'avenir. Le maire de Paris, Emmanuel Grégoire, et sa prédécesseure Anne Hidalgo sont désormais visés par des investigations après les plaintes de plusieurs familles dans le cadre du scandale dans le périscolaire parisien. Des familles qui dénoncent leur inaction pour remédier aux violences sexuelles imputées à des animateurs recrutés par la ville. Le ministre de l'Intérieur, Laurent Nunez, menace CNews de poursuites pénales si la chroniqueuse pro-russe Xenia Fedorova revient à l'antenne.

0: se déplace ce soir sur la pelouse du Slavia Prague en République tchèque. Coup d'envoi 21h.
1: Merci monsieur. À tout à l'heure, 18h, les prochaines infos d'RTL 2. D'ici 18h, on va fêter un anniversaire, l'hymne de la chanson, l'hymne de cette génération X dont Brice est parti, et moi aussi,
0: ça sera
1: Nirvana. Ah ouais, Nirvana avec Smell Like Teen Spirit, et puis tout à l'heure avec Margot, on partira à Bruxelles, ma belle.
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sur RTL2 et un tube de pub, un Black Opium, je crois, de mémoire. Rappelez, une guitare qui tourne en boucle deux fois, puis une explosion de batterie d'abord, et ensuite un mur de son. C'était il y a 35 ans, le 10 septembre 1991, que sortait une chanson qui allait changer la face du monde, du rock, et encore plus, la vie de ses auteurs. Smells Like Teen Spirit, c'est l'album Nevermind de Nirvana. Alors au début, ça sonne comme une blague. Kurt Cobain fréquente Toby Vail, activiste de la scène Riot Girl de Seattle et futur membre des Bikini Kills. Elle faisait partie de la section rythmique. Et une nuit, ils ont trop bu, ils sont trois. Kathleen Anna, future chanteuse des Bikini Kills, et donc sa copine Toby. Et Kurt s'endort dans le lit, vraisemblablement un peu bourré. Et juste pour déconner, Anna écrit à la bombe au-dessus de son lit, « Kurt, smell like teen spirit ». Teen spirit, c'est quoi? C'est un déodorant pour adolescents que portait Toby. Et en fait, c'est juste pour dire, bah, ils sont un peu rapprochés, c'est de là au point de se mélanger les odeurs. Rien de plus. Sauf que Kurt, au réveil, trouve que cette phrase, elle est ultra cool, et il va s'en servir de base pour écrire les paroles brumeuses, mais qui évoquent quand même à la fois la frustration, l'ennui, la honte, le sexe, le rejet des rôles sociaux qu'on veut imposer à la jeunesse. Et cette chanson, ça va devenir un hymne, celui de ma génération, la génération X. C'est une espèce de révolte sans aucun programme à proposer. Bref, c'est du punk. Et ce morceau va faire basculer le rock alternatif des années 90, au point d'ailleurs que Nirvana ne l'assumera pas. Le son, c'est Butch Vig, futur Garbage, avec des moments de débauche pure, de calme, et puis cette énorme ligne de basse, et puis surtout, je sais pas vous, mais moi je me rappelle précisément où j'étais et avec qui la première fois que j'ai entendu ça.

0: the Future, YouTube sur RTL2. Il y a plein d'actualités, les 50 ans de la formation du groupe à Mount Temple, cette école. Et puis, peut-être un nouvel album qui arrive. C'est marrant, je vous disais, vous rappelez peut-être de là où vous étiez lorsque vous avez entendu pour la première fois Smell Like Teen Spirit. Et j'ai mon copain Wax qui nous envoie un message qui me dit, ouais, j'étais dans la voiture de mon cousin à la fin de la 10e écoute. Je lui ai dit, je veux faire de la guitare toute ma vie. Ça a changé ma vie. Bah, t'as bien fait d'écouter ce morceau-là. Je t'embrasse, Wax. Évidemment, vous connaissez bien Wax. On le retrouve régulièrement sur RTL2. 17h18, on revient tout à l'heure avec Louise Attac.
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0: Ils attaquent. Et Gaëtan Roussel, qui était notre invité mardi, d'ailleurs, en parlant d'invité tout à l'heure, 18h30, dans une petite heure, on a rendez-vous avec Jen Ayash, chanteuse en solo du groupe Superbus. Il est 17h35, Margot. Alors aujourd'hui, c'est jeudi. Aujourd'hui, c'est journée de rock trip après Seattle et Dublin. Aujourd'hui, on part chez nos cousins. Dans le rock trip, tu nous emmènes à Bruxelles.
1: Et oui, la capitale belge que j'adore et qui abrite la plupart des institutions de l'Union européenne, notamment le Parlement européen. On dit souvent que c'est un peu la capitale européenne. Bruxelles est aussi connue pour son architecture Art Nouveau, sa grande place spectaculaire et l'Atomium, un monument futuriste construit pour l'exposition universelle de 58, des espèces de grosses boules comme ça en métal. On va prendre en photo aussi l'un des symboles de la ville, le Manneken-Pis, ou son équivalent féminin, Janneken-Pis. Vous voyez ce que c'est ?
0: Ces petites statues. Alors le Manneken-Pis, oui, mais l'équivalent féminin, je ne savais pas.
1: C'est une petite fille qui fait pipi aussi, voilà, comme le Manneken-Pis. Une gaufre à la main avant d'aller goûter les fameuses frites dans une véritable friterie, bien sûr.
0: Oui.
1: Mais Bruxelles est surtout un incroyable vivier musical. Parmi les grandes figures qui ont marqué la chanson francophone et qui viennent de la région bruxelloise, il y a bien sûr Jacques Brel.
2: C'était au temps où Bruxelles rêvait, c'était au temps du cinéma muet, c'était au temps où Bruxelles dansait.
1: Et en 95, dans un tout autre style, le groupe trip-hop Hooverphonic se forme, pas très loin de Bruxelles également. Sans oublier le groupe Girls in Hawaii qui s'impose rapidement avec son indie pop rêveuse grâce à son premier album From Here to There, sorti en 2003. Et le trio franco-suédois britannique Puggy s'est rencontré à Bruxelles, mais a connu également un joli succès en France avec ce titre. Et comment ne pas mentionner Angèle, qui sortira d'ailleurs son troisième album le 16 octobre prochain et a même déclaré par le passé sa flamme à Bruxelles. Voilà pour ce nouveau rock trip à Bruxelles, la capitale du plat pays qui, côté musique, atteint les sommets. Et notamment avec Ginzou, groupe de rock bruxellois né en 99. Le quintet a d'ailleurs fait son grand retour récemment avec un nouvel album, mais c'est sur leur deuxième disque Blow que l'on retrouve le titre Do You Read Me, sorti donc en 2004. Voilà Ginzou sur RTL2.

0: Patricia Roussel, hein, qui a l'un des plus beaux studios d'enregistrement de musique du monde, Studio ICP. Plein d'albums formidables que vous connaissez par cœur. Indochine, il va beaucoup d'ailleurs, ont été fabriqués. 17h41 tout à l'heure. On a écouté Ginzou, un groupe belge pour ceux qui n'étaient pas là, puisque c'était le rock trip de Margot à Bruxelles en Belgique. Tout à l'heure, Genesis, Linkin Park et un nouveau titre à vous proposer. C'est un groupe qui s'appelle Theory of a Dead Man.
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Park sur RTL2. On va rester un peu vénère avec Theory of Dead Man. C'est un groupe de métal alternatif canadien. Quatre copains qui se rencontrent en 2001. Premier album éponyme un an après la formation du groupe. Mais c'est avec le troisième qui cartonne, notamment au Canada. Scars and Souvenirs qui sort en 2008. Ils en vendront 2 millions d'exemplaires dans le monde. Et le 4 septembre, le groupe sort un nouvel EP qui s'appelle Funeral Songs. 6 chansons, parmi lesquelles celle qu'on va écouter maintenant, qui s'appelle Monster Trucks. Voici Theory of a Dead Man sur RTL2.

0: Allen, c'est le nom de ce groupe canadien. La chanson que vous venez d'écouter sur RTL 2 s'appelle Monster Truck. Elle est là, ma chouchoute. Jen Ayash dans une petite demi-heure en live et en direct sur RTL 2 dans le Drive. Où je vous souhaite la bienvenue si c'est maintenant que vous arrivez. Merci d'être là, il est 18h. C'est l'heure des informations qui sont présentées par Brice Bottel. Bonsoir Brice.
1: Bonsoir Eric, bonsoir tout le monde. La probabilité d'un phénomène El Niño historique se renforce encore. Il a désormais 75% de chances de devenir le plus puissant jamais enregistré selon l'agence américaine spécialisée. Ce phénomène naturel en cours depuis plusieurs mois déjà est potentiellement porteur de catastrophes climatiques majeures, inondations, sécheresses et hausse globale des températures. C'est l'une des conséquences des canicules de l'été en France. L'INSEE abaisse fortement sa prévision de croissance pour le pays cette année à 0,4% contre 0,7% auparavant. À ces canicules et leur effet sur la production agricole notamment s'ajoute une chute de l'activité dans les travaux publics, un marché du travail dégradé, une situation budgétaire difficile, souligne l'Institut. Les prix des carburants, eux, ne sont visiblement pas prêts de baisser, alors que le baril de Brent européen prend 5% ce soir à plus de 106$ le baril américain. Lui vient dans le même temps de franchir la barre des 100$. Les cours du pétrole dopés une fois de plus par la guerre au Moyen-Orient. Dans ce contexte, en France, c'est aussi le prix du gaz de référence qui va bientôt augmenter. Hausse de 6,3% au 1er octobre annoncée par la Commission de régulation de l'énergie. Cette augmentation concerne les quelques 6 millions de ménages qui ont souscrit une offre de fournisseur indexée sur ce prix moyen. Les conditions ne sont plus réunies pour continuer cette aventure, dit-il. Edgar Gros-Piron quitte la présidence du comité d'organisation des Jeux Olympiques et Paralympiques d'hiver 2030, plombé par une grave crise de la gouvernance. Une assemblée générale extraordinaire aura lieu le 14 septembre pour organiser l'intérim, indique le comité. Elle n'était jamais allée aussi loin dans la compétition. Les basketteuses françaises sont dans le dernier carré du mondial après leur large victoire contre la Chine. 90-61, elles affronteront samedi les gagnantes du match qui oppose ce soir la Belgique à l'Allemagne, pays hôte. Et puis en football, après Lille et Paris, au tour de Lens de faire son entrée en Ligue des Champions ce soir. Les Sang-et-Or font le déplacement en République tchèque pour affronter le Slavia Prague. C'est à partir de 21h.
0: Merci d'être venu, franchement, pour nous mettre le moral. Merci beaucoup, Bruce Bottel. À demain. Très bien. Dans une petite demi-heure, Jen Ayash et ça va nous remonter le moral avec un nouveau projet solo en parallèle de Superbus. On en parlera. Il est 18h03. Entre-temps, je voudrais raconter l'histoire de Cassius, un duo de producteurs français.

Silence. Avec ce clip qui sera parodié, c'est pas le mot, repris un peu par Coldplay. En hommage d'ailleurs. Alors vous êtes sur RTL2, il est 18h09, on va faire un tout petit pas de côté pour vous parler de musique qui fait danser avec un groupe qui s'appelle Cassius, un groupe fleuron de la French Touch formé par Philippe Sdar et Hubert Blanc-Francard, dit Boom Bass, qui se rencontrent dans les années 80, deuxième partie des années 80, autour de la production d'artistes hip-hop. Par exemple, c'est eux qui produisent les premiers albums d'MC Solar. Et puis ensuite, ils vont faire leur premier projet, d'abord sous le nom de La Funk Mob, et puis sous le nom de Cassius. C'est sous ce nom qu'ils vont s'imposer au cœur de la French Touch, aux côtés de R, Sébastien Tellier, Antoine de Crécy ou encore Phoenix. Alors évidemment, le drame du 19 juin 2019, on ne peut l'oublier, c'est la disparition accidentelle qui semblait mettre fin au duo, celle de Philippe Sdar. Je dis semblait parce que Hubert a repris le flambeau en solo avec une tournée hommage où il raconte le groupe. C'est passionnant d'ailleurs, je dois dire, presque bouleversant. J'ai vu cet été ça au Vieille Charrue. C'est un set de DJ où il passe uniquement les chansons faites par le duo Cassius. Et il y a derrière, sur l'écran géant, en lettres déroulées, l'histoire des moments marquants du groupe. C'est très très beau, c'est très touchant. On va écouter un extrait justement dansant de leur album 15 Again qui sort en 2006. C'est une chanson alors qui est dansante et à la fois sur la frustration amoureuse et la communication impossible. En gros, le narrateur, il cherche à joindre son amoureuse et tombe toujours sur le répondeur. Donc ça fait toup, toup, toup, toup, toup, et toup, toup. C'est le titre de cette chanson de Cassius sur RTL2.

0: garçon qui fait tourner toutes les têtes. Dans un couple genre, ah c'est mon joker. Ouais bah ça va ouais. Bruno Mars sur RTL2. C'était ce titre très 70 qui s'appelle My Soul. Ce que je vous propose c'est la Lumineers tout à l'heure, ou encore Miles Smith. Et ensuite Jen Ayash nous rejoint juste après le journal de la musique.
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0: sexe, pas du tout safe.
1: N'importe quoi,
0: ça commence très fort cette histoire. Drive safe, roule prudemment. Ok, je suis en pleine forme. En fait, parce que Jen. Alors, rien à voir, rien à voir.
1: Ouais, oh, je vois la phrase qui arrive, ça va.
0: Jen est là, comment ça va, mon ami?
1: Ça va, ça va.
0: Ça va. Non, en fait, je suis en train de me demander, est-ce que t'as le permis de conduire?
1: Oui.
0: C'est vrai. Mais non, parce que t'es une vraie parisienne, moi.
1: Par exemple,
0: ma fille qui a bientôt 30 ans n'a pas le permis de conduire. Non, bah, tu sais, les parisiens qui.
1: C'est vrai qu'en tant que parisien, on pense pas.
2: Moi, je l'ai passé tard, Je l'ai passé vers 25 ans, ce qui est comme vers 24-25 ans. Alors que c'est vrai qu'à la campagne, 18 ans et un jour, t'as ton permis. C'est l'indépendance.
0: Tu essayes de l'avoir le jour de ton anniversaire. C'est pour ça que je me posais la question. Drive sex, j'ai pas compris pourquoi j'ai dit ça. Jen est là avec nous, ça va bien. C'est le journal de la musique. Je te présente donc Margot, qui est la réalisatrice en chef de cette émission et qui va nous présenter le journal de la musique, qui commence par Arista. Margot Harry Styles qui annonce des nouvelles dates de concert en France.
2: Enfin, oui. Alors, il y a des dates aux États-Unis, puis Berlin, Madrid, Rome, Dublin, Londres et deux concerts les 16 et 17 juillet 2027 à la Plénitude Arena, qui est le nouveau nom de la Défense Arena, à Paris, toujours pour défendre son dernier album, Kiss All the Time Disco Occasionally, avec Caroline Polachek qui assurera la première partie. Harry Styles précise d'ailleurs dans sa newsletter, l'annonce concerne les dernières villes de Together Together, donc sa tournée. Après cela, je ne sais pas ce que l'avenir me réserve, mais j'ai hâte de le découvrir. Donc, il en fallait pas plus pour affoler un peu sa fanbase qui se dit peut-être c'est peut-être les derniers concerts d'Harry Styles. Il y aura du monde sur la billetterie qui ouvre lundi à 16h.
0: Ça te parle la pop d'Harry Styles? Un peu moins.
1: Un peu moins. Je trouve que c'est super.
0: Plus rock, Springsteen, plus productif que jamais.
2: Oui, dans une interview accordée au magazine Rolling Stone, le boss a déclaré « Je travaille actuellement sur deux disques. J'en ai terminé un, il est prêt, je suis en train de travailler sur l'autre. » Avant d'ajouter « En raison de la nature de ce projet, j'ai le sentiment qu'il devrait sortir en premier. J'essaie donc de le terminer et j'aimerais le sortir d'abord. » Alors, pas de date annoncée pour ce nouvel album de Bruce Springsteen, mais il souhaite le dévoiler au plus vite, à mon avis, sur un gros rapport avec la politique aux États-Unis.
0: Oui, évidemment. Mais c'est ce que je disais tout à l'heure. Il a déjà fait ça, quand il fait l'album Nebraska. Il est en train de travailler sur un album qui va devenir Born in the USA et Nebraska sortira avant. Ça, ça te parle plus.
1: Bruce, ouais, il y avait des titres incroyables de Bruce.
0: Ah bah, y a toujours
1: c'est
0: des
1: très dur à dire par contre.
0: Bruce Springsteen, oui,
1: c'est vrai.
0: C'est un enfer. On termine avec Dave Grohl. Ça, c'est plus facile.
1: Alors, ça, Dave Grohl, ouais.
2: Le leader de Foo Fighters a réalisé son rêve. Il a pu assurer avec son groupe la première partie d'AC/DC à Saint-Louis dans le Missouri aux États-Unis. Un accomplissement pour le chanteur de 57 ans qui a déclaré sur scène « Mesdames et messieurs, bienvenue dans mon putain de rêve de gosse ». AC/DC qui est une énorme influence pour Dave Grohl qui, enfant, avait été très marqué par leur film concert « Let There Be Rock » et apparemment ça a été un moteur tout au long de sa carrière. Voilà, une soirée inoubliable aussi et surtout pour le public qui a pu applaudir deux générations de poids lourds du rock.
0: Merci Margot. Tout à l'heure, on écoutait, c'est l'anniversaire, le 35e anniversaire de Smells Like Teen Spirit.
1: Ah ouais.
0: Et je racontais à quel point pour moi ça a été une claque d'entendre ça pour la première fois. Est-ce que ça fait partie des claques que t'as prises, toi ?
1: Complètement. Énorme claque quand j'étais au collège et ouais.
0: C'est ça qui te pousse à ce nouveau projet, Jennifer ?
1: C'est des titres qui m'ont marqué quand j'étais ado, même petite, et qui ont fait ma culture musicale. Et c'est vrai que là, j'ai eu envie de me faire plaisir et de reprendre que des titres comme ça, dont on se rappelle pas forcément, mais qui ont marqué.
0: Ouais. Alors, que je vous explique, en fait, il y a ce single qui passe beaucoup sur RTL2, Jen en solo, sans Superbus. Superbus continue la tournée, on aura les dates.
1: Oui.
0: 24 novembre, l'Accor Arena.
1: Oui, Superbus ne s'arrête pas.
0: Superbus continue, mais en parallèle de ça, on appelle ça un side project. Il y a, pour l'instant, About Us, Toi et Moi. Alors, c'est une chanson du groupe Tattoo, qui est un groupe russe, écrite par Billy Steinberg. Ça, c'était la classe. C'est le mec qui a fait Like a Virgin pour Madonna, c'est le mec qui a fait True Color pour Cyndi Lauper. Pourquoi cette chanson, elle est importante pour toi, d'ailleurs, Jen?
1: C'est un titre que j'aurais adoré avoir écrit, et je trouve que ce groupe est... Enfin, après, on a appris que c'était un peu monté toutes pièces, qu'elles n'étaient pas vraiment ensemble, ouais. Et ça, donc j'ai eu une petite déception. Mais au départ, quand elles sont arrivées, Tattoo, j'ai trouvé qu'il y avait un truc un peu, je sais pas, c'était un peu dérangeant. Ouais. Elles étaient un peu, elles étaient un peu interdites, un peu provoques.
0: Elles venaient de Russie où c'était compliqué aussi.
1: C'est ça.
0: Hein.
1: Et il y avait tout cet univers un peu dark, mais en même temps, moi, qui me fascinait un peu. Et ouais, j'ai adoré. C'est leurs deux gros singles. Il y avait All the Things She Said et All About Us. Et voilà, j'ai eu envie de faire la cover de About Us.
0: Ça va faire partie d'un projet qui aura des covers, mais pas que. On y reviendra tout à l'heure. Mais il y a aussi des paroles en français.
1: Oui, alors c'était ça le challenge, c'était de réadapter des titres qui sont pas en français, quoi. Donc j'ai tenté.
0: Alors est-ce que tu veux bien nous le faire maintenant en live sur RTL2 juste sûr. Nous présenter alors des jumeaux pour le coup.
1: Des jumeaux que je trouve incroyables, qui m'aident à faire ce projet, qui ont produit avec moi les quelques titres qu'on a commencé à faire. Et voilà, c'est les 92. Donc c'est Clem et Val, et c'est un duo de producteurs très très cool qui bosse avec plein d'artistes qu'on entend partout en radio, etc.
0: Allez, va t'installer. Allez. On est avec Jennifer Ayage, donc vous l'avez compris, Superbus, ça continue. Il y a ce projet qui devrait arriver, je le pense, d'ici la fin de l'année. On va en parler avec elle tout à l'heure. Et donc, ce que vous allez entendre là, c'est une reprise de Tattoo, c'est un de leurs gros tubes, About Us, Toi et Moi, une version réarrangée par Jen et un peu réécrite puisqu'il y a des paroles en français, quand vous voulez.

0: Jen Ayash est avec nous sur RTL 2 jusqu'à 19h. Le temps de s'installer, on fait une petite pause et on revient. Ça, c'était All About Us, son adaptation de Tattoo, ce groupe russe. Pardon, et puis il y a d'autres adaptations à venir, on y reparle tout à l'heure.
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0: difficile d'interviewer quelqu'un qu'on aime beaucoup. Jennifer Ayash est à nos côtés avec ce nouveau projet. Alors, About Us, toi et moi, on l'a dit tout à l'heure, c'est l'adaptation d'une chanson de Tattoo, qui est le premier single d'un projet qui va voir le jour quoi, fin d'année, Jennifer?
1: Je pense fin d'année, ouais. Le temps qu'on finisse, parce qu'il y a plein de titres qu'on est en train de construire. Mais ouais, je pense fin d'année.
0: Que des covers?
1: Il y a pas mal de covers et il y a quelques titres originaux qu'on va écrire, que j'ai écrit, qu'on est en train de bosser.
0: Comment est-ce que tu sais, puisque tu es sur deux projets parallèles, comment est-ce que tu sais qu'une chanson est faite pour toi et l'autre pour Superbus?
1: Je sais pas forcément tout de suite en la faisant, mais c'est après en triant, je me dis celle-ci elle va plus aller avec les autres, et puis celle-ci c'est plus simple, elle est plus perso, il y a d'autres sons, elle est faite autrement, et du coup ça se décroche tout seul.
0: Il y a un truc que t'aimes bien faire et que tu fais de plus en plus, c'est de travailler avec d'autres. On se rappelle de ce duo avec Oshie, même un trio, puisqu'il y avait Nicolas Sirkis sur la fin de la chanson. Là, on est avec les garçons, Clem et Val du groupe 92. C'est quoi? C'est une manière de se régénérer quand on est depuis si longtemps dans un groupe?
1: Je pense, et puis, je pense que c'est ça. C'est pas plus compliqué que ça, en fait. C'est vrai que ça fait 25 ans qu'on est une petite famille dans notre bulle et qu'on est les uns sur les autres tout le temps. Et c'est vrai que ça fait du bien de prendre l'air un peu, de voir d'autres gens. Mais sur About Us, il y a quand même Patrice et Romain de Superbus qu'on jouait, quoi. Donc, j'aime bien.
0: Ça sort pas de la famille.
1: Non, ça sort pas trop de la famille, mais j'aime bien bosser en bande. Et c'est vrai que de rencontrer des nouvelles personnes et de pouvoir collaborer aussi avec des nouvelles personnes, ça me fait toujours du bien.
0: Et ce duo, justement, c'est eux qui font tout l'album avec toi.
1: Ouais.
0: Je parle de vous, la troisième personne. Vous avez vu, les gars, c'est bizarre.
1: Oui, ça va être les 92 qui vont bosser avec moi sur ces titres j'aime bien ça, enrichit quoi de bosser avec des nouvelles personnes.
0: Qu'est-ce qu'on peut dire à date des chansons qu'il y aura à l'intérieur de cet album?
1: Non, mais est-ce que tu as le droit de dire des surprises?
0: Mais t'es pas obligé de tout dire. Je dis qu'est-ce que tu peux dire?
1: Alors je peux dire que c'est des titres qui sont entre les 94 et 2001, je pense, 2002.
0: D'accord. Pourquoi cette période?
1: Je sais pas, c'est la période qui m'a touchée, qui m'a marquée, ou avec laquelle j'ai commencé à faire de la musique. D'accord. Aussi. Donc, et c'est que des titres, où il y avait des clips qui passaient beaucoup en télé, et qui ça m'a marquée, quoi. Donc
0: français, et internationaux.
1: Beaucoup internationaux. Il n'y a pas de français.
0: Je te pose la question parce que tu me vois venir lors du concert pour les incendies en direct sur M6. T'as fait un duo incroyable et j'ai adoré ta manière de chanter Manhattan Kaboul
1: avec Renaud.
0: Je sais que c'était un beau moment pour
1: c'était
0: toi.
1: C'était incroyable.
0: Il
1: n'y aura pas cette chanson. C'est vraiment que des titres internationaux et qui ont fait que j'ai fait de la musique, quoi. Et c'est vrai que Renaud, même si j'ai un respect immense, je peux pas dire que c'est ce que j'ai écouté quand j'étais ado. J'ai découvert après, en fait, en grandissant. Mistral gagnant, tout ça, c'est des chansons qui m'ont bouleversé. Donc j'étais comme une.
0: C'est très beau à voir et c'est très beau à écouter aussi.
1: C'était fou.
0: La chanson qui vient maintenant et que vous allez nous faire en live tous les trois, c'est une chanson de Cure qui s'appelle Boys Don't Cry.
1: Ouais.
0: Est-ce qu'elle fait partie et si oui ou non, est-ce qu'on peut le dire?
1: Non, elle fait pas partie de ce prochain album, mais c'est une chanson qu'on avait beaucoup reprise sur scène avec Superbus et qu'on avait même fait sur un de nos albums, sur le deuxième album. On l'avait mis en bonus et Cure. J'ai même pas de mots tellement que je suis fan.
0: Ils étaient en France là cet été. Hein.
1: Ouais.
0: J'ai eu la chance de les voir à Nîmes. Toi, c'est Rock en scène que t'as vu.
1: Rock en scène, et puis je les avais vus à Londres il y a des années, mais là, Rock en scène, j'ai pris une claque monumentale.
0: Tu veux bien nous la faire?
1: Ouais, allez, ça va.
0: Jennifer Ayash, donc, avec Clem et Val, c'est le duo 92 qui participe à cet album qui arrivera, Jen l'a dit, je crois, à la fin de l'année, avec donc pas mal de reprises de chansons à partir des années 90 jusqu'au début des années 2000. Mais il n'y aura pas cette chanson-là, c'est la raison pour laquelle c'est vraiment un cadeau inédit qu'ils nous font maintenant. En l'occurrence, cette chanson de Cure qui s'appelle Boys Don't Cry. Quand tu veux.

0: Jane, accompagné de Clem Eval, c'est le groupe 92 Boys Don't Cry. Il y avait la basse, il y avait la guitare. Bon, évidemment, on peut pas dissocier Jennifer de Superbus, d'autant que Superbus, bah, ça continue évidemment de tourner. Samedi Clermont-Ferrand, dimanche Brétigny-sur-Orge, oui ça rigole pas là. Mercredi 18, ça sera Rouen, le Zénith, puis Lille, et le 24 novembre.
1: L'Accor Arena.
0: Ta-ta-ta, ça va?
1: Super. Non, ouais, ça va. On prépare ça bien. On va faire les choses en grand. Donc,
0: Ouais. Raconte.
1: Bah non, on va faire les choses en très grand. Bah, on va faire un show, on va faire un gros show. Il y a des invités, ça va être la fête. On va faire un gros, gros truc, quoi.
0: C'est toujours un gros show avec Super.
1: Oui, mais là, c'est quand même l'Accor Arena, quoi.
0: Ouais, comment y a tu du monde. Prépares à ça?
1: Ben on prépare aussi ce qu'on va faire, donc on cherche des setlists, on cherche des feats à faire, le décor, ce qu'on imagine pendant le show, quoi. Donc ouais.
0: Est-ce que c'est un show durant lequel tu risques de faire des chansons à toi?
1: Peut-être une, ouais.
0: Peut-être, ouais.
1: Ouais, on verra.
0: Peut-être, ça veut dire oui.
1: Ça veut dire peut-être oui.
0: Bon, alors revenons à ce projet-là. N'oubliez pas, Superbus, c'est partout en France. Alors, moi, j'ai des dates jusqu'à fin décembre, mais je sais que vous allez repartir un petit peu après.
1: Ouais.
0: Peut-être les festivals aussi.
1: Ouais, les festivals encore de l'année prochaine. Donc, on s'arrête juste le temps de reprendre un peu de notre souffle. Et puis après, on repart. Nous, on adore tourner, de toute façon, mais il faut juste se reposer de temps en temps.
0: Il va y avoir des nouvelles chansons, d'ailleurs, de Superbus.
1: Je pense, ouais, on va. Il faut prendre le temps aussi de les écrire, mais oui, on prévoit un album pour, j'espère, 2028.
0: Superbus, c'est un peu plus de 20 ans.
1: Un peu plus de 20 ans, ouais.
0: Comment? Non, mais
1: même plus.
0: J'arrondis, ouais, 25. Mais comment on fait pour garder l'énergie d'un groupe qu'on a créé il y a 25 ans et qu'on était une très jeune femme?
1: Je pense que je garde la motivation parce qu'on est comme une famille, on s'entraide, en fait. Quand il y en a un qui a moins le moral, les autres sont là, et puis on vit tellement des choses incroyables qu'on n'a pas envie de s'arrêter, quoi. On s'arrête juste quand on est fatigué un peu physiquement, mais c'est compliqué de s'arrêter quand même quand on fait des
0: choses. Je disais un truc sur Anthony Kiedis qui disait qu'en fait, quand il reprend sa place dans les Red Hot Chili Peppers, il a exactement l'âge qu'il avait quand ça a commencé.
1: Mais exactement, c'est ça, en fait.
0: Ça
1: me fait ça aussi, ouais.
0: C'est fou, ça.
1: Ouais, c'est pas quand ça a commencé, c'est quand t'as un succès.
0: Ah ouais?
1: Je trouve que j'ai l'impression qu'on s'est arrêté. Voilà, moi, je pense que le moment de Butterfly, tout ça, je devais avoir 23, 24 ans. Et j'ai l'impression que je me suis arrêtée à cet âge-là, en fait.
0: C'est marrant. Alors, quand tu reprends ta place au sein de Superbus, ouais, t'as 23, 24 ans.
1: J'ai l'impression.
0: Et quand t'es en solo?
1: Bah, pareil. Enfin, je sais pas, mais je sais pas, ça commence, là, donc, je sais pas.
0: Bon, on sait que ça va sortir à la fin de l'année. On sait comment ça va s'appeler, ou t'as pas encore le droit de le
1: non,
0: dire?
1: Non, j'ai pas encore le droit. Enfin, c'est pas que j'ai pas le droit, c'est que je sais pas encore. Vraiment, on travaille.
0: C'est pas définitif.
1: Là. Ouais, non.
0: Bon, ça sort à la fin de l'année. Est-ce que tu vas tourner en solo?
1: Je pense pas. C'est pas un prévu encore. Après, si on a envie sur le moment. En fait, cet album, c'est vraiment quelque chose pour me faire plaisir. Et c'est assez spontané, et c'est vraiment, oui, pour kiffer. Donc je pense que si je kiffe, les gens qui vont écouter vont kiffer aussi. C'est pour les millennials.
0: Zut, je suis trop vieux.
1: Non, ça va.
0: C'est des années 90 au début des années 2000, les chansons qui t'ont marqué, qui ont construit ta culture musicale. Ça va sortir à la fin de l'année, voilà ce qu'on sait. Et surtout, ratez pas Superbus sur scène sur un moment. Notamment, alors le 24 novembre, on s'y croisera si vous allez dans les travées. Ce sera l'Accor Arena, ce sera Bercy. Merci d'être venu.
1: Merci beaucoup.
0: Merci les garçons, c'était super de faire votre connaissance. J'attends avec impatience ce projet. C'était Jennifer Ayash avec nous sur RTL 2, sa radio. On va se quitter là-dessus, je vous embrasse. C'est Marie qui prend le relais. Coucou Marie.
2: Oui, coucou. Et si on a raté le début, évidemment, vite sur le site ou sur l'appli RTL 2.
0: Absolument, il y aura des images aussi qui vont très vite arriver de Jen et les garçons qui chantent leurs chansons.
2: Bonne
0: Allez,
2: soirée.
0: Ciao, bye au revoir, bye. À demain.
2: Au revoir. 19h déjà, belle soirée à vous.

La chanson qui guérit, c'est comme une ordonnance du docteur Robert. Un baume hydratant dans l'album Pas fini sur RTL 2. Ce qui fait du bien à cette heure-ci. Et c'est aussi de lâcher prise un peu quand même. Et de passer ce sas de décompression en musique sur vos trajets. C'est Marié tous les soirs à 20h. N'oubliez pas, si vous roulez, si vous courez aussi, pensez à RTL 2 Made in France avec tous les artistes français que vous aimez pendant 2 heures. Pour l'instant, il y a Pony Run Run. Puis il y aura ACDC juste après. Donc ça commence plutôt bien cette histoire.

0: The Odds sur RTL2, cette belle histoire qui a commencé si jeune pour eux puisqu'ils se connaissent depuis l'âge de 6 ans. C'est pop rock ce soir sur RTL2, des paillettes dans les yeux avec dans un instant Lenny Kravitz ou encore les Stones.
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On devient addict à Alex Warren sur RTL 2. Il est comme tout le monde, même si c'est une superstar hein, depuis peu. C'est vraiment le favori sur toute la planète. Il est comme nous. Il a plongé avec délice dans l'album des Rolling Stones. Et ce soir, sur RTL

0: C'est fou comme on n'oublie pas les paroles d'une chanson quand ça a été un tube. Si quelqu'un a des nouvelles de Brice Conrad à l'instant, Hola sur RTL2. Tous les tubes à suivre, Temper City, les Red Hot Chili Peppers. Et puis toutes vos chances de votre côté aussi si vous êtes fan d'Indochine.
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sur RTL de toutes les époques de Kyo, toutes les chansons du groupe Hors du Temps, pourtant, à l'instant, dans RTL 2 Made in France, avant d'écouter En Découverte, Jeanne, bonjour, la voix tout de suite d'Olivia Ruiz, qui lève le nez parfois de ses cahiers et de ses romans à succès. Elle est souvent sur scène, un petit peu partout, du côté de chez vous, d'ailleurs, regardez s'il n'y a pas un concert avec la réplique et toutes ses chansons, même celle de 2003 qu'on écoute dans RTL 2 Made in France, J'aime pas l'amour.

0: Et c'est encore et toujours ce qu'il y a de mieux à faire. Finir par en rire. Jeanne, bonjour, en découverte RTL2. Dans RTL2, Made in France. Demain matin, vous allez être de bonne humeur, encore plus que d'habitude. Benjamin Biol, il sera l'invité du double expresso RTL2 à partir de 8h. Des lives, des chansons, il parlera de sa tournée, de ses albums, interviews, de son humeur aussi. Dans un instant, ce sera Vernis Rouge, en duo et Indochine.
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avec Oshi qui se balade avec Bonjour Docteur Tour. C'est à partir de 2027, elle va passer tout près de chez vous. Tous les concerts de Oshi et surtout cette chanson qui est dans le top 5 de nos préférés dans RTL 2 Made in France.

0: sur l'appli RTL2 de tomber sur le journal de la musique du Drive, par exemple, rempli de nouvelles extraordinaires. On a eu Stevie Wonder en début de semaine. Après, il y a le retour d'Oasis sur scène, toutes les autres nouvelles, notamment sur Harry Styles ou Bruce Springsteen. Rendez-vous sur le site RTL2.fr. Vous allez vraiment tomber des nues et vous réjouir. De Palmas et Dolly dans RTL2 Made in France dans un instant.
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0: Chatterton avec cette magie dans la mélodie et dans la voix d'Arthur avec l'album Labyrinthe. Et ils vont arriver jusqu'à vous en concert. Mais d'abord, ils ont joué par surprise en vrai impro. C'était à Lyon cet après-midi. Les passants étaient évidemment abasourdis. Et nous, on est très contents de l'avoir à peu près tous les soirs dans RTL 2 Made in France. Il y aura Pierre Demar, Sam Sauvage et puis Francis Cabrel qui arrivent.
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0: et l'effet est intact, ça marche encore. Hein. Manu Chao célébré sous toutes les coutures sur RTL2 et dans RTL2 Made in France. À suivre Benson Boone in French et en duo avec évidemment toutes les chansons que vous aimez jusqu'à 22h. Et puis à 22h, Pop Rock Station avec Marjorie qui ce soir a sorti tous les Prince, Motorhead, Kavinsky. S'il y a une émission à écouter, c'est celle-là. Et une radio à écouter ce soir, c'est RTL2.
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0: 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Je me calme un peu, il est 22h. Mais pas trop.
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0: Jeudi soir, bonsoir et bienvenue dans Pop Rock Station. 2 heures pour faire le plein d'actu rock. Vous aimez les Guns N' Roses, Prince ou encore Suicidal Tendencies? Eh bien, vous êtes sur la bonne radio. On aura aussi de très belles nouveautés pour vous, comme Beck, Simple Minds ou encore Bibadoubi. Et là, on commence en douceur avec The Velvet Underground et Sunday Morning dans Pop Rock Station sur RTL 2.

Nouveauté Pop Rock Station sur RTL, de Stay Back avec Ride Lonesome. Le blondinet américain va sortir son 15e album studio du même nom le 18 septembre, qui sera dans la même lignée folk americana. Nous sommes le 10 septembre et c'est aujourd'hui l'anniversaire de Matthew Followill des Kings of Leon, groupe de Nashville connu aujourd'hui du grand public, principalement pour des titres comme Sex on Fire. Mais peut-être le saviez-vous, à leur début et sur leur premier album Youth and Young Manhood sorti en 2003, eh bien il y avait des morceaux vraiment bien comme ce Molly's Chambers qui leur a permis de se faire connaître en dehors des US. Kings of Leon dans RTL2 Pop Rock.

0: classic speed metal à l'instant dans Pop Rock Station. C'était Motorhead avec Overkill. J'espère que vous passez un très bon jeu d'histoire à l'écoute d'RTL2. La suite, ça va se passer avec Mike D des Beastie Boys qui signe notre album Pop Rock Station 2 la semaine. On aura aussi 10 Years After ou encore Suede. Restez avec nous sur RTL2.
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Trey Suede avec ce titre merveilleux extrait de leur album de 1993, Nude. Vous écoutez Pop Rock Station sur RTL2 et pour la dernière fois cette semaine, eh bien, on se penche sur Thank You, premier album solo d'un Beastie Boys. Mike D a évoqué que lui et Ad Rock étaient tellement peinés par la mort d'MCA en 2012 qu'ils ont mis longtemps à avoir envie de refaire de la musique personnellement. Le résultat, un melting pot de rap, rock et de son électro et psyché à découvrir sur scène en France avec son groupe Les 5D du côté de Lille fin octobre et puis Lyon début novembre. Et puis tout de suite dans Pop Rock Station sur RTL2 avec Here We Are, c'est Mike D. Woke up.

0: Et Kavinsky sur RTL 2 avec son tube Night Call, rendu célèbre à l'international avec sa présence en ouverture du film Drive avec Ryan Gosling. Dans le quart d'heure qui suit, Pop Rock Station vous apportera The Runaways et leur classique Cherry Bomb. On aura aussi The Cramps et puis le nouveau single de Simple Minds. Vous restez avec nous dans RTL 2 Pop Rock Station.
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écoutez Pop Rock Station sur RTL2, c'était Simple Minds, groupe culte originaire de Glasgow qui a récemment annoncé un nouvel album qui va s'intituler Sacrosante et sur lequel figurera le titre qu'on écoutait à l'instant, Beginner Boys, un disque Simple Minds viendra d'ailleurs présenter à l'Accor Arena de Paris le 10 avril avec un invité très spécial, Gary Numan, et ça on adore. Il est bientôt 23h si vous écoutez RTL2 en direct et l'heure de la reprise a sonné. On va faire un tour dans le catalogue du

Jailhouse Rock, sorti en 1957, un titre mythique qui accompagne le film d'Elvis du même nom. Alors la BO est fabuleuse, le chanteur est beau comme un dieu et puis les tenues incroyables, what's not to like. Ce soir, moi je vous propose une version un peu plus psycho-billy, rockabilly. Elle fait partie de l'édition deluxe du quatrième album des Cramps, Stay Sick, Jailhouse Rock, tout de suite sur

Black Keys avec Lonely Boy pour nous amener dans la deuxième heure de Pop Rock Station. 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Avant minuit, je vois venir Jeff Buckley, The Stooges ou encore Aerosmith. Cette année, Placebo fête ses 30 ans de carrière avec une tournée qui passera par la France avec RTL2. On pourra retrouver Brian Molko et sa bande sur scène à Toulouse, Nantes, Lyon et Paris début octobre. Et puis tout de suite, dans vos oreilles, grâce à Pop Rock Station, c'est Nancy Boy.

C'était Seven Weeks avec Shape Me dans RTL de Pop Rock Station. La recommandation de Tonton Zégut ce soir. À noter que l'EP de Seven Weeks va sortir le 18 septembre et vous pourrez les voir ce week-end sur scène au festival REM. REM Festival, ça se passe dans le Nord. Direction 1973 à présent dans Pop Rock Station avec Aerosmith et Dream On sur RTL 2.

0: Bibadoobie avec Sun Has Set, nouveauté Pop Rock Station sur RTL 2 qui fera partie du nouvel album de cet artiste britannique Pylon qui sort le 18 septembre et qui ravira les fans de grunge, pop et de rock. Vous pourrez retrouver Bibadoobie sur scène au Zénith de Paris le 30 novembre. Dans la demi-heure qui suit, nous on va retrouver Neil Young et son indémodable titre Harvest. On aura aussi les Stooges avec No Fun et puis je vous présenterai un trio féminin originaire de Montréal, Fresh Fresh Fresh, c'est ça Pop Rock Station sur RTL 2.
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Le magnifique morceau Grace de Jeff Buckley. Vous écoutez RTL2 Pop Rock Station. Je vous le disais tout à l'heure, on part maintenant à Montréal afin de retrouver notre nouveauté Fresh Fresh Fresh. Elle nous vient d'un trio féminin, les Shirley. Ce band, comme ils disent là-bas, est punk rock et a tourné avec NoFX ou encore Simple Plan. Leur troisième album Hail Mary, petit clin d'œil religieux, va sortir le 25 septembre et dessus, eh bien, il y a ce titre Bad News. Les Shirley, nouveauté Pop Rock Station sur RTL2.

0: Pretty Hard sur RTL2, c'était Andrew WK qui s'est fait connaître au début des années 2000 grâce à son portrait choc sur l'album I Get Wet. Hein, portrait choc, je dis ça parce que on l'y voit avec le nez et la bouche ensanglantés. Alors la photo prise après qu'il se soit frappé le visage avec un bout de béton. Mais comme cela n'avait pas causé assez de saignement, eh bien il a aspiré du sang de porc qu'il avait acheté chez le boucher pour laisser couler tout ça eh bien le long de sa bouche et de son cou. C'est très charmant. Je dois avouer que j'avais cette photo sur un de mes classeurs au lycée, c'est vous dire. En tout cas, Andrew WK vient récemment de sortir un album jazz intitulé Temptation to Exist. Vous restez avec nous sur RTL2. Dans un instant, on retrouve The Doors.
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Alabama Song, Whiskey Bar, The Doors, pour nous donner la fin de Pop Rock Station avec moi Marjorie H. En ce jeudi soir, n'oubliez pas, vous avez rendez-vous avec Tonton Zégut ce dimanche pour la grande messe du rock and roll à 22h. Merci à DJ Nash. Nous, on se retrouve lundi pour de nouvelles aventures. Et on se quitte avec un bon plan si vous êtes fan de The Cure et de Fanzine. Eh bien, sachez que fin août, un nouveau numéro d'Anomaly est sorti avec des photos signées Richard Belia. C'est un photographe qui suit le groupe depuis le début des années 80. Donc, c'est vraiment merveilleux. Et je viens de mettre la main dessus sur cette merveille qui s'appelle Anomaly, Fanzine spécial Cure. Nous, on se quitte avec le morceau From the Edge of the Deep Green Sea. Bisous. Ciao.

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Bradley Cooper et Lady Gaga sur RTL2. 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